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1: Bonjour à tous. Les feux de forêt de retour dans le sud de la France avec la sécheresse. Un incendie s'est déclaré dans l'Aude à la frontière avec l'Hérault. Deux départements concernés par la vigilance rouge. Feux de forêt, 700 hectares auraient déjà brûlé dans le secteur de Beaufort. Dans le Var, un feu de végétation contraint également à protéger plus de 2000 personnes autour de Fréjus. Des campings ont été évacués sur place. La France qui fait face à la sécheresse après la vague d'intense chaleur. 94 départements sont en vigilance ou en alerte. Selon un dernier décompte, des arrêtés préfectoraux ont été pris dans plus de 80 départements pour limiter notamment certains usages de l'eau potable et économiser la ressource. La politique et la présidentielle, Marine Le Pen ne fera pas campagne avec un bracelet électronique. La chef de file du RN l'a annoncé sur LCI. Quand on est un candidat à la présidentielle, il faut être totalement libre de ses mouvements. Et ce n'est pas le cas si vous êtes porteur d'un bracelet électronique, a expliqué Marine Le Pen. De son côté, Laurent Wauquiez tend la main à Édouard Philippe. Je crois qu'Édouard Philippe peut incarner l'ordre et le sérieux permettant de redresser la France, a expliqué le chef de la région Auvergne-Rhône-Alpes à nos confrères du Figaro. Le patron des Républicains estime que Bruno Retailleau doit se retirer si sa candidature ne décolle pas dans les sondages. La dernière loi de programmation militaire validée par l'Assemblée nationale, à 436 milliards d'euros alloués jusqu'en 2030, c'est 36 milliards de plus que ce qui était prévu en 2023. Le budget militaire annuel passera ainsi à 2,5% du PIB français. Au Venezuela, le bilan s'alourdit après les deux séismes dévastateurs. Les autorités locales évoquent 2295 victimes, plus de 11 000 blessés. 50 000 personnes sont toujours portées disparues. L'ONU demande la mobilisation de 50 millions de dollars pour pallier aux pénuries alimentaires. Enfin, les Anglais qualifiés en 8e de la Coupe du Monde de football après avoir gagné face à la RDC, victoire 2-1. Ils rejoignent les Mexicains en 8e de finale. Le Mexique qui a battu l'Équateur 2-0 hier. Bon début de journée à tous.

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0: c'était Zazie sur Magnum la radio. Et bonjour Rémi, bonjour à tous.
1: Bonjour Pierre, bonjour tout le monde et bon réveil. Bienvenue sur Magnum, nous sommes jeudi, nous sommes aujourd'hui le 2 juillet.
0: Plus qu'un dodo avant les grandes vacances.
2: Ah oui, c'est vrai, t'as raison.
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1: 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Mmh. 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
1: Merci de nous avoir rejoints. Bienvenue sur Magnum et très bon réveil. Il est 6h.
0: Et tous les sujets qui font l'actu de ce jeudi 2 juillet.
1: On démarre avec vous, Juliette Chang. Bonjour.
4: Bonjour Rémi, bonjour à tous. Une enquête pour assassinat est ouverte après la découverte d'un corps partiellement calciné dans une forêt des Lois dimanche. La victime, un homme de 77 ans, était connu de la justice et présentait aussi plusieurs blessures à l'arme blanche ainsi qu'une fracture du nez. Les enquêteurs privilégient la piste criminelle et poursuivent leurs investigations pour déterminer les circonstances exactes du décès. Un homme de 72 ans a été retrouvé mort, noyé hier dans le secteur des étangs des Riménies. Il a été découvert en arrêt cardio-respiratoire après avoir été repêché par les secours, alerté par d'autres pêcheurs. Malgré les tentatives de réanimation des pompiers, la victime n'a pas pu être sauvée. Les circonstances du drame restent encore à préciser. La mairie de Nancy appelle l'opposition à retirer son recours contre le projet d'hôtel de luxe près du parc Sainte-Marie qui bloque le début des travaux depuis 2 ans. Le désaccord porte notamment sur le prix de vente de l'ancienne école des Beaux-Arts fixé à 1 085 000 euros, mais contesté par l'opposition. La municipalité défend une estimation validée par l'État. Les moissons ont débuté en Meurthe-et-Moselle et cette année encore, la chaleur inquiète face au risque d'incendie, d'électrocution ou d'accident de la route. La Chambre d'agriculture s'est associée à 6 partenaires dont les pompiers, gendarmes et Enedis pour une grande campagne de prévention. Jérémy Genson, président de la Chambre d'agriculture de Meurthe-et-Moselle, nous en dit plus.
5: On a vécu il y a quelques années, une année un peu noire où suite à un été très sec, les pompiers avaient été débordés. Aujourd'hui, on passe un message de prévention qui fonctionne puisqu'on a toujours des incendies qui se déclarent, mais on a beaucoup moins d'impact sur le monde du secours. Et du coup, voilà, c'est très positif. Et puis, ça permet de montrer que les agriculteurs se saisissent de leurs problématiques et puis sont responsables vis-à-vis des sujets actuels, quoi, notamment en temps de canicule. Aujourd'hui, on a mis tout un tas de précautions en place qui fait que même quand on a un départ de feu dans les machines agricoles, la plupart du temps, on arrive vite à le contenir et à stopper la progression. Alors, cette année, ce sera peut-être différent. Je sais pas. Hein, pour l'instant, c'est plutôt bien tenu. Les premiers résultats qu'on a, parce qu'on a des départs de feu, mais ils sont toujours très bien circoncis, parce qu'on a mis en place la précaution avec les agriculteurs, ils sont engagés, parce que si on avait trop de difficultés, on serait obligé de subir des contraintes, notamment horaires, pour permettre aux gens de faire des secours. Et nous, notre objectif, c'est que les travaux agricoles se réalisent.
4: Des propos recueillis par Zoé Thomas. Une chose est sûre, entre feux de broussailles, lignes à haute tension et engins agricoles sur nos routes, la vigilance de tous sera de mise tout au long de cette période de moisson, avec un pic attendu en juillet et en août. Également dans l'actualité, la canicule pèse sur les services de santé. Entre le 22 et le 28 juin, les décès constatés par SOS Médecins chez les plus de 75 ans ont bondi de 85%, tandis que les passages aux urgences pour hyperthermie ont été multipliés par 8. Les autorités estiment déjà la surmortalité à au moins 1000 décès. Le plan Orsan reste activé au niveau maximal. Et puis, selon un sondage, 85% des Français souhaitent supprimer l'excuse de minorité pour les jeunes de 16 à 17 ans, afin qu'ils puissent être jugés comme des adultes. Ils sont aussi 85% à vouloir sanctionner les parents lorsque leur enfant mineur commet des actes de délinquance. Plus de 7 Français sur 10 estiment aussi qu'il est possible de faire reculer durablement la violence des mineurs avec les bonnes mesures.
1: Merci pour l'info, Juliette. À tout à l'heure à 6h30.
4: À tout à l'heure.
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0: La météo pour ce jeudi 2 juillet, c'est le retour du soleil qui va briller de plein feu, de mille feux j'ai envie de dire, du matin jusqu'au soir. Combien avons-nous à l'heure actuelle, Rémi?
1: Eh ben là franchement il fait pas chaud, on n'est plus habitué.
0: Ah oui.
1: Il ne fait que 12 à Épinal,
0: oh
1: à cette heure-ci, selon Carole, 14 à Girmont chez Françoise, 12 à Dommartin-les-Valois chez Patou, 13 à Midrevaux chez Jérôme, seulement 10 à Vaudigny et 11 à Saint-Nabord chez Marie-Laurence et François. En vrai, c'est pas des températures qui sont hyper choquantes pour la saison.
0: Non.
1: À cette heure-ci.
0: C'est juste qu'on n'était plus habitués.
1: Bah, carrément, oui. Donc, on a vraiment l'impression que ça caille à cette heure-ci.
0: Oui.
1: On vous attend sur notre page Facebook pour la météo en direct.
0: Cet après-midi, on observera 25 degrés à Langres et Gérardmer, 26 pour Chaumont, Neufchâteau et Bar-le-Duc, 27 à Toul, Nancy et Le Tillot, 28 pour Épinal, à Vittel, Remiremont, Saint-Didier-des-Vosges, Lunéville, Colmar et Besançon. Et le meilleur, c'est à Strasbourg, avec 29 degrés.

0: Master KG sur Magnum La Radio à 6h09. Nous sommes le jeudi 2 juillet, bonne fête aux Martiniens. C'est la journée mondiale des ovnis.
1: Ah bah tu vois, non, c'est donc c'est pas la. C'est, du coup c'est la Saint-Martien, pas Martinien. Si c'est la fête des ovnis. Bah non, je crois pas, non. Non bah, vous auriez vu la tête de Pierre qui s'est dit j'ai fait une erreur.
0: C'est pas possible.
1: Non, oh,
0: là, c'est vrai que c'est proche, t'as raison.
1: C'est pour ça.
0: C'est incroyable.
1: Il n'y a pas de hasard. La vérité est ailleurs. Exactement. Bon anniversaire à Margot Robbie, l'actrice qui a 38 ans, l'animatrice Flavie Flamand a 52, le journaliste Thomas Soto 53, l'acteur Sami Nasseri 65 ans, le trompettiste Jean-Claude Borelli 73 ans, et puis deux grandes personnalités, les autres aussi bien sûr, mais Pierre Lescure 81 ans et Lynn Renault a 98 ans aujourd'hui. Madame Lynn Renault.
0: Madame Lynn Renault.
1: 98 ans.
0: Top 50.
1: Je suis remonté le 2 juillet 94, mon Pierre, avec un chanteur qui était numéro 1 ce jour-là. Il nous a quittés en novembre de cette saison, en novembre 2025, à l'âge de 81 ans. Chanteur de reggae de Jamaïque, qui nous a donc quittés en novembre. Oui, okay. Et c'était la BO de Rasta Rocket.
0: Ouais, Jimmy Cliff.
1: Voilà, exactement, c'est lui qui était numéro 1.

0: Un tube, hein.
1: Oui.
0: Bah, pour cause, il était numéro 1 le 2 juillet et c'était en 1994, ce titre de Jimmy Cliff, I Can See Clearly Now.
1: Véritable tube. 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
0: Restez bien avec nous, on va reparler de tout ça, et puis on va vous offrir aussi de l'argent un peu plus tard avec DJ Magouille, hein, comme chaque matin. 200€ cash à gagner, Tumper City pour un Magnum de hit et Snow Patrol, c'est ce qui arrive sur Magnum. Bon réveil.
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0: Patrol sur Magnum, bienvenue à tous et bon réveil, il est 6h17.
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2: On va aller aux États-Unis, en direction le Colorado, où un homme a vécu un réveil, disons, plus fort qu'un café du matin.
3: Oui.
2: Il ouvre tranquillement la portière de sa voiture et là, bam, il se retrouve nez à museau avec un ours.
3: Alors, il a dormi dans sa voiture ?
2: Non.
3: Ah, parce que tu dis, il ouvre la portière de sa voiture et c'était un réveil difficile.
2: Donc il compte monter dans sa voiture.
3: Ah d'accord.
2: Voilà, il ouvre la portière, donc il compte monter dans sa voiture, il se retrouve

0: avec un ours.
1: Ah d'accord.
0: L'animal avait réussi discrètement à s'installer sur le siège avant du passager, comme s'il attendait son chauffeur Uber.
1: Mais c'était peut-être ça.
0: Alors il s'est mis donc à filmer la scène, parce qu'avant de fuir maintenant, tu sais, on filme, on vit une fois.
1: C'est ça, exactement. Oui.
0: Voilà, donc l'ours n'est pas du tout impressionné. Il le regarde d'un air complètement calme, ouais, tranquille.
1: Alors
0: en lui disant, c'est ma voiture maintenant.
1: Alors tu montes. On va boire un verre.
0: Et donc qu'est-ce qui s'est passé? Il a appelé évidemment les autorités. Ensuite, l'ours a réussi à sortir de la voiture quand il a entendu les sirènes. Ça l'a mis un peu en panique.
2: Ah oui, évidemment.
0: Et donc il s'est fait courser par la police. Ils n'ont pas réussi à l'arrêter.
1: Ah, il avait quelque chose à se reprocher, j'en suis sûr. Les flics, il s'est barré.
0: Sachez que dans le Colorado, un ours est activement recherché par les forces de l'ordre.
1: Moi, je me souviens, les années 80, on disait mettez un tigre dans votre moteur. C'est mettez un ours dans votre voiture.
0: Pourquoi pas?
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1: Olé! Non mais c'est vrai, tu te souviens, mettez un tigre dans votre moteur. Je sais plus si c'était pour une marque d'huile ou les stations essence, Esso, je me souviens plus.
0: Ouais.
1: Enfin bref.
0: Tumper City, allez, c'est ce qu'on écoute.

0: Wolf a World. Tom Percy sur Magnum la radio.
1: Sounds so well.
0: Oh, yeah.
1: He's a great guy. Emmanuel Macron.
0: C'est le coup de clim extérieur naturel qui me fait parler comme ça.
2: Je comprends. Et en plus, il fait pas chaud là. Non. Dites-nous ce matin combien il fait dans vos communes. Vous venez nous dire ça sur la page Facebook de Magnum la radio. On vous y attend.

0: France Gall sur Magnum La Radio à 6h26.
1: L'association Les Amis de Marcel organise son événement, la piste des oursons. Ce sera ce dimanche, là, le 5 juillet, place de l'Âtre à Épinal. C'est à côté de la Basilique.
0: Ce sera dans l'après-midi, hein, de 14h à 17h. Venez découvrir Épinal en jouant avec Marcel dans ce jeu familial avec une récompense pour les enfants. Ce jeu familial est ludique et pédagogique. Vous allez traverser les rues d'Épinal pour découvrir l'histoire, les monuments, les personnages de la ville.
1: Alors c'est 2 euros pour les inscriptions, tout ça c'est au profit de l'asso les Amis de Marcel qui, on en parle régulièrement, vient en aide aux enfants, notamment hospitalisés dans les Vosges. Si vous avez envie de participer, rendez-vous donc ce dimanche le 5 juillet entre 14h et 17h, place de l'Âtre à Épinal, avec l'association Les Amis de Marcel. Ça fera plaisir à tous les gamins. Et Magnum est partenaire de l'événement.
0: Vos invitations à Europa Park se gagnent après les infos, la météo et Miles Smith.
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0: très bon réveil avec le Mac dans mon café. Dans un instant, on écoute Rema et Selena Gomez. Pour l'heure, il est 6h30.
1: Très bon réveil avec Magnum à 6h30. Un coup d'œil sur l'info.
0: C'est avec vous Juliette Chang. Bonjour Juliette.
2: Bonjour Pierre, bonjour à tous. Un incendie s'est déclaré hier soir à la déchetterie d'Épinal, touchant une cribleuse utilisée pour le traitement du compost. Les sapeurs-pompiers sont rapidement intervenus et ont maîtrisé le sinistre avant toute propagation. Ils ont ensuite procédé à l'évacuation des matériaux impactés pour sécuriser le site. Le bus de l'entrepreneuriat fait étape pour la première fois dans les Vosges avec un arrêt à Remiremont. Ce dispositif itinérant lancé en 2021 en Lorraine vise à accompagner les habitants des quartiers prioritaires dans leur projet de création d'entreprise. Le bus marquera un autre stop demain à Remiremont et poursuivra sa tournée pour rejoindre Saint-Dié-des-Vosges. La ville de Nancy lance une collecte de produits de première nécessité pour venir en aide aux victimes des séismes au Venezuela qui ont fait près de 2000 morts. Les habitants sont invités à déposer des produits d'hygiène et pour bébés, tandis que les médicaments sont exclus. L'opération se déroule à partir d'aujourd'hui et jusqu'au 10 juillet à l'hôtel de ville, en lien avec plusieurs associations locales. Le 19 mai dernier, la ville de Gérardmer a lancé un appel à manifestation d'intérêt pour trouver des opérateurs prêts à investir la Moselaine hors saison de ski. Une dizaine de candidatures ont été déposées. Le maire de Gérardmer, Thomas Gion, nous en dit plus.
3: On est en train de finaliser les choses. On aura entre 4 et 5 activités retenues. On va retrouver évidemment le trail. La station de trail va être relancée. On a l'école de ski française qui va proposer donc de l'activité biathlon. Il y aura aussi du théâtre pour un petit peu de culture aussi lors des vacances et d'autres activités plus de détente. Il y a des opérateurs locaux. Il y en a qui viennent d'un peu plus loin, qui sont séduits justement par l'idée de venir à Gérardmer parce qu'ils sont convaincus du potentiel de la station de l'été. Ça va être opérationnel d'ici j'espère le week-end, mais ça encore une fois c'est quelque chose qu'on va caler, on communiquera par voie de presse pour officialiser le début des choses, pour être certain que quand les habitants, les visiteurs montent là-haut, il y a quelque chose à faire. On a un vrai potentiel, le tout c'est d'organiser les choses dans le bon sens, avec l'ensemble des partenaires, des habitants, et d'avancer, c'est extrêmement important.
2: Thomas Gion le confirme, la redevance de 10% du chiffre d'affaires prévu dans le cahier des charges est actée. La mairie prévient toutefois, cette activité estivale ne suffira pas à résorber la dette de la station. Un deuxième appel à projet plus ambitieux doit être lancé dans les prochains mois. Également dans l'actualité, selon un rapport du Conseil national de productivité, la France doit relever 3 grands défis pour soutenir sa croissance. Mieux diffuser l'innovation, favoriser l'emploi des seniors et investir dans le réarmement. L'organisme estime que la productivité a presque retrouvé son niveau d'avant le Covid, mais que la compétitivité reste fragile. Elle recommande notamment davantage de formation. Et puis à 5 jours de son jugement en appel qui déterminera si elle peut se présenter à l'élection présidentielle, Marine Le Pen affirme qu'elle n'a pas peur de la décision de la Cour d'appel. Mais même éligible à la date de l'élection, elle n'estime pas possible de faire campagne avec un bracelet électronique.
0: Juliette Chang pour l'info, vous êtes de retour à 7h.
2: À tout à l'heure.
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0: 6h33, que se passe-t-il sur les routes de la région, Rémi?
1: Un incident sur la Nationale 57 dans les Vosges, dans le sens Épinal-Nancy, juste avant la sortie Taon. Il y a un animal sur la voie de gauche, c'est la voie la plus rapide. Un animal mort, bien sûr, donc attention si vous circulez dans ce secteur. C'est Catherine qui nous a donné l'info. Donc Nationale 57 dans le sens Épinal-Nancy, juste avant la sortie Taon. Grande prudence à vous à cette heure-ci. On n'a pas toujours les yeux en face des trous à 6h30 du matin, 6h34. En l'occurrence. Donc prudence et merci à Catherine qui nous a donné l'info.
0: Faites comme Catherine, un radar accident embouteillage, quoi que ce soit d'anormal sur votre chemin, vous nous appelez 03 29 08 08 87. Et c'est le retour d'un soleil généreux du matin jusqu'au soir pour ce jeudi 2 juillet. Combien avons-nous à cette heure-ci, Rémi? C'est frais.
1: Ah bah c'est carrément frais, on n'est plus habitué. On n'a que 12 à Taon là, chez Pascal, 14 à Vittel chez Patricia. Bon, Patricia, elle dit ça fait un bien fou. C'est vrai que ça peut faire du bien de faire entrer un peu de fraîcheur dans la maison. Mais comme on n'est plus habitué, quand on sort dehors, ça pique un peu. Il fait 13 à Saint-Dié, il fait 12 à Charmois-l'Orgueilleux. Merci Daniel et Isa. Il fait 12 à Rambervillers. C'est Cécile qui souhaite bon courage pour les deux derniers jours d'école pour ceux qui continuent à aller à l'école. La page Facebook de Macdam pour vos messages météo en direct.
0: Chez Jessica Grangeau-Bonzet, il fait 10 degrés, c'est ce que vous indiquez sur la ligne WhatsApp. Cet après-midi, 25 attendu à Langres et Gérardmer, 26 pour Chaumont, Neufchâteau et Bar-le-Duc, 27 à Nancy, Toul et Le Tillot, 28 pour Remiremont, Épinal, Vittel, Saint-Dié-des-Vosges, 28 toujours à Lunéville, Colmar et Besançon, et 29 pour Strasbourg.

0: À 6h39.
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0: Vous tentez votre chance et pendant ce temps-là, on écoute Cher Believe pour vous sortir du lit à 7h.

0: courage à ceux qui vont travailler, ceux qui vont encore à l'école, plus qu'une nuit avant les grandes vacances.
1: Jérémy Frérot pour rejoindre l'Astrotop.
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0: On écoutera The Weeknd dans quelques secondes, il est 6h46.
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3: Dernier du classement pour l'Astrotop de ce jeudi 2 juillet, ce sont les balances en position 12. L'enthousiasme aveugle n'est jamais un bon conseiller.
0: 11e les poissons, choisissez bien vos confidents.
3: 10e bélier, le problème que vous évitiez réclame désormais une vraie réponse.
0: 9 les sagittaires, les racontars méritent surtout du discernement.
3: 8e lion, un achat impulsif pourrait être regretté rapidement.
0: 7e Gémeaux, prenez bien soin de votre santé aujourd'hui.
3: 6e Taureau, le calme reste votre meilleure réponse aux provocations.
0: 5e Cancer, vous pour votre meilleure arme, eh bien ça reste le dialogue.
3: 4e Capricorne, les résultats obtenus sont déjà très honorables.
0: 3e les Scorpions, un regard plus optimiste change toute votre dynamique.
3: 2e Vierge, le succès vous sourit à condition de rester humble.
0: Et au top de l'Astrotop, ce sont les
4: Verseaux.
0: Une bonne réorganisation prépare de futures réussites.
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0: The Weeknd sur Magnum La Radio à 6h51.
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0: Wow.
1: À la foire de Colmar.
0: Il y aura également Asafa Vidane. 200 euros cash avec DJ Magouille.
1: Oh là là là là là.
0: Et du café qui va couler ce matin.
1: À flot. Allez, Mylène Farmer arrive. C'est avant 7h.

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1: Très bon réveil, bon jeudi avec Magnum.
2: Avec Enrique Iglesias dans un instant. Bienvenue, il est 7h, mais oui déjà.
1: Coup d'œil rapide sur l'actu régionale de ce jeudi 2 juillet.
2: Pour l'info, on vous retrouve Juliette Chang, bonjour.
3: Bonjour Rémi, bonjour à tous. Lactalis a mis en demeure la FDSEA des Vosges et les jeunes agriculteurs de régler une facture d'environ 14 000 euros liée au nettoyage et à des dégradations après une action syndicale devant la fromagerie de Corcieux en février. Les syndicats refusent de payer, dénonçant une manifestation sans dégâts majeurs et un dialogue rompu avec l'industriel. Nancy accueille cette semaine la première école d'été française dédiée à la cybercriminologie organisée sur le campus Artem par l'École des Mines. Une cinquantaine d'étudiants, chercheurs et experts internationaux travaillent sur les causes des cyberattaques au-delà de leurs aspects techniques. Les organisateurs espèrent faire de ce rendez-vous un événement annuel et positionner la Lorraine comme un pôle de référence sur ces enjeux numériques. Les préparatifs s'accélèrent autour du stade Bouloumié à Vittel pour accueillir le Rassemblement Technique National des Jeunes Sapeurs-Pompiers. Plus de 1000 jeunes encadrés par 300 accompagnants participeront samedi à des épreuves techniques réparties sur plusieurs ateliers. Une importante logistique est en cours de mise en place avec 14 zones d'activité installées pour cette journée ouverte au public. Chaleur, incendie, accident de la route, la période des moissons qui démarre en Meurthe-et-Moselle s'annonce à haut risque. Face au risque d'incendie, d'électrocution ou d'accident de la route, la Chambre d'agriculture s'est associée à 6 partenaires, dont les pompiers, gendarmes et Enedis, pour une grande campagne de prévention. Précision de Jérémy Genson, président de la Chambre d'agriculture de Meurthe-et-Moselle.
4: Quand on fait le tour de la plaine, j'ai envie de dire, on se rend compte que, notamment les derniers jours, avec des fortes chaleurs, les gens ont plutôt arrêté de travailler les après-midi pour éviter au pic de la chaleur et du vent de produire des départs d'incendie. Ils ont plutôt travaillé le matin ou le soir. Donc ça réduit le risque. Et puis, on voit qu'il y a des gens qui ont tout de suite des outils de sécurisation en cas de départ de feu pour permettre de contenir très vite. Ça m'est déjà arrivé de téléphoner en cas d'incendie directement aux pompiers pour aller plus vite parce que quand on est dans les champs, on voit très loin, donc ça peut aller très vite. Et surtout, en fait, on a des outils qui s'appellent des déchaumeurs. On remet de la terre en fait en surface, ce qui coupe le feu. Et c'est l'outil le plus efficace que l'eau parce qu'en cas de grande sécheresse, eh ben, l'eau, il faut que des gros volumes dans de parcelles. Alors que là, l'outil, en mettant de la terre, on supprime des éléments qui permettent la progression du feu et ça nous permet vraiment d'être plus efficace.
3: Des propos recueillis par Zoé Thomas. Machines vérifiées, dispositifs anti-incendie à portée de main, distance de sécurité sur la route, autant de gestes simples que les acteurs de la filière espèrent voir se généraliser dans les prochaines semaines. Également dans l'actualité, l'ONU alerte sur les fortes inégalités d'accès à l'intelligence artificielle dans le monde. Aujourd'hui, la grande majorité des modèles d'IA sont développés par les États-Unis et la Chine, ce qui pourrait marginaliser d'autres langues et cultures. Les experts appellent à développer des modèles plus ouverts pour éviter que certains pays ne deviennent dépendants de systèmes conçus sans tenir compte de leur réalité. Et puis un vide juridique pourrait entraîner la remise en liberté de certains mineurs accusés de crimes dans l'attente de leur procès. En cause, une décision du Conseil constitutionnel et l'absence de nouvelles lois depuis un an. Le ministère de la Justice assure toutefois que seule une petite dizaine de dossiers concernés, en attendant un vote prévu d'ici la fin du mois.
2: Merci pour l'info Juliette, on vous retrouve à 7h30.
3: À tout à l'heure.
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1: Et bonjour Rémi, et bonjour à tous et toutes, toute la région.
2: Bonjour Pierre, bonjour tout le monde. On est très heureux de vous accompagner ce matin partout dans la région. Vosges, Haute-Marne, Meurthe-et-Moselle, Alsace, Meuse-Doubs. On est ensemble et en direct jusqu'à 9h.
1: Vos places de concert pour Charlotte Cardin, Assaf Avidan à la Foire au Vin de Colmar. Bande de chansons, c'est pour vous.
2: C'est bien ça. Hein.
1: Ah, oui.
2: On va vous inviter dans quelques minutes. On va aussi vous offrir des sous, de l'argent. Avant-dernier rendez-vous avec DJ Magouille tout à l'heure.
1: Avant les grandes vacances.
2: Exactement. Si vous voulez faire partie des derniers gagnants pour repartir avec peut-être 200 euros, on a offert 100 hier matin.
1: C'est déjà pas mal.
2: Bah, carrément. Et on remettra 200 euros en jeu tout à l'heure. Vous pourrez tenter votre chance pour vous inscrire et jouer avec DJ Magouille.
1: Et on embrasse les Martiniens ce jeudi 2 juillet. Pensez à leur passer un petit coup de fil. C'est la journée mondiale des ovnis aussi. Pensez à eux quand même.
2: Oui.
1: Si vous voulez aussi leur passer un petit coup de fil.
2: Pourquoi
1: je ne sais pas si vous avez le numéro de téléphone.
2: Il faut avoir un forfait international. Pour ça.
1: La météo pour ce jeudi 2 juillet, c'est le retour du soleil qui va briller de mille feux du matin jusqu'au soir. Combien avons-nous pour le moment, Rémi ?
2: Pas beaucoup.
1: Ah oui ?
2: Pas beaucoup. C'est vrai qu'on était plus habitué à avoir des températures en dessous de 20 degrés à cette heure-ci. On a 14 à Morel-Maison, à cette heure-ci, chez Adrien, 14 à Longchamp, chez Elisabeth, 14 à Dombrôle-Sec, nous dit Alice. La page Facebook de Magnum La Radio pour vos messages météo en direct. On a 12 seulement à Imont, à cette heure-ci, chez Monique.
1: Cet après-midi, on observera 25 degrés à Axan-Rue-Longemer et Langres, 26 pour Neufchâteau, Bar-le-Duc et Chaumont, 27 au Thillot, sur le Grand Nancy et à Toul, 28 à Remiremont, Contrexéville, Épinal, Saint-Dié-des-Vosges, Lunéville, Colmar et Besançon, et 29 pour Strasbourg.

0: Corazón.
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0: Enrique Iglesias.
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4: Alex Warren est en préparation pour vous sortir du lit.
3: Et puis je vais vous emmener dans une maison de retraite aux États-Unis où une pensionnaire est, comment dire, un petit peu turbulente.
4: Ah.
3: Vous allez
4: Vous l'attachez?
3: Non, quand même pas. Vous allez voir ça tout à l'heure.
4: Ok, bon réveil, 7h11, on est le jeudi 2 juillet.
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12: 7h17, que se passe-t-il sur les routes de la région, Rémi?
13: Un contrôle de vitesse sur la D165 dans les Vosges. C'est le contournement de Vittel. Vous roulez à 90 km/h.
12: Ah oui.
13: C'est un contrôle aux jumelles. C'est Thibaut qui nous a donné cette info. Vous êtes prudent, vigilant. Vous respectez les limitations de vitesse et n'aurez pas de problème à l'arrivée. Départementale 165 dans les Vosges. Contrôle de vitesse signalé par Thibaut. Vous roulez à 90 km/h.
12: Faites comme Thibaut. Un radar, accident, embouteillage, quoi que ce soit d'anormal. Vous nous appelez 03 29 08 08 87.

0: Alex Foren sur Magnum La Radio, il est 7h20.
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2: On file dans le Connecticut, aux États-Unis donc. Okay. C'est une maison de retraite dans le Connecticut qui a parmi ses pensionnaires une star des réseaux sociaux.
0: Oh.
2: Elle a 96 ans et elle cartonne là-bas sur TikTok. Elle s'appelle Grand-mère Droniak. Droniak, c'est son nom en fin de compte. Et elle a posté une vidéo ces jours-ci où elle montre un courrier. Elle a reçu un courrier de la maison de retraite qui lui reproche. Qui lui reproche des fêtes et de servir de l'alcool aux autres résidents.
0: Oh non.
2: Voilà, raison, elle fait sa vie. Alors, les caméras de surveillance ont filmé des personnes quittant sa chambre à 1h du matin.
0: Oh.
2: Et a priori, donc, elle organise des fêtes dans sa chambre et ça picole un petit peu, quoi. Hein. Donc, on lui a dit que c'était pas permis, vous comprenez, madame, pour le respect des autres résidents, pour la sécurité aussi,
0: oui.
2: Etc. Alors, elle a posté une vidéo, elle dit « Je paye 12 000 dollars par mois pour vivre ici », ce qui est déjà exorbitant, hein, 12 000 dollars par mois pour être là.
0: Ah bah oui.
2: Et elle dit du coup « Je fais ce que je veux, étant donné le prix que je paye, j'ai quand même le droit d'avoir la paix ». Elle affichait sa gueule de bois en vidéo le lendemain. Et alors bon, heureusement, j'allais dire entre guillemets, tout s'est bien terminé. Après qu'elle ait reçu ce courrier et que ça ait fait un petit peu le buzz sur les réseaux,
0: ouais.
2: La maison de retraite a rapidement mis fin à la polémique. Mis fin à la polémique. Finalement,
0: oui.
2: On l'autorise à recevoir des personnes dans sa chambre jusqu'à tard dans la nuit,
0: oh.
2: À la condition stricte de ne pas fournir de boissons alcoolisées.
0: D'accord, mais voilà. Des sodas, de l'eau pétillante, la fête
2: voilà,
0: est plus folle.
2: Par exemple.
0: Ouais.
2: Voilà, des potages, du bouillon et du stéradan. Mais pas possible de servir de l'alcool. Tu te rends compte, 12 000 dollars par mois?
0: Ah, c'est
2: ça, ça fait 10 000 euros, quoi, en gros. Hein, c'est dingue.
0: C'est vrai. Donc, l'alcool, non.
2: Voilà.
0: L'eau ferrugineuse.
2: Le stéradan, oui.
0: Oui.
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2: Polydent.
0: Voilà. Polydent.
2: Tu te souviens pas de cette pub?
0: Non,
2: non, ça m'étonne pas, évidemment.
0: Je regarde jamais la télé, j'écoutais que la radio.
2: Trop intellectuel, toi. tiens, à propos d'intellectuel, DJ Magouille arrive.
0: Ah oui.
2: 200 euros cash pour vous.

0: fait 13 degrés à cette heure-ci à Saint-Valois et à Châtel-sur-Moselle. C'est ce que nous disent Sylvie et Clairette. C'est vrai que ça s'est rafraîchi. Heureusement, on a ce qu'il faut pour vous réchauffer.
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0: 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Vous allez passer à l'antenne, jouer avec DJ Magouille et on l'espère gagner le maximum possible, c'est-à-dire 200 euros.
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0: Ferez-vous partie des derniers gagnants de la saison? On vous attend, on joue en direct après les infos et Amir sur Magnum. Je fais ça.

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1: Dans un instant sur Magnum la radio, on bougera avec Shakira, mais pour l'heure il est 7h30.
2: À 7h30, c'est l'heure de retrouver l'info de ce jeudi.
1: Avec Juliette Chang. Bonjour Juliette.
3: Bonjour Pierre, bonjour à tous. Cette semaine, des habitants de Villers-en-Vermois ont dû nettoyer eux-mêmes les rues après qu'un camion a renversé une partie de sa cargaison de charbon en traversant la commune. L'incident relance les critiques sur le trafic de poids lourds jugé trop important et inadapté aux rues étroites du village. Un projet de contournement est attendu pour 2032 afin de détourner les camions du centre-bourg. Après le crash d'avion survenu dimanche à Tomblaine, un rassemblement d'hommage est prévu à 11h aujourd'hui devant la mairie. Hervé Ferron, maire de la commune, appelle habitants, écoles et entreprises à interrompre leurs activités pour un temps de recueillement et de discussion autour de l'humanisme et de la solidarité. Plusieurs élus et le préfet de Meurthe-et-Moselle doivent également être présents lors de cet hommage. La SPA des Hauts-d'Aciennes lance ce dimanche à Saint-Dié une série de vide-greniers et marchés artisanaux organisés tout l'été sur le parking de l'hypermarché Leclerc. Une soixantaine d'exposants sont attendus pour cette première édition ouverte de 6h à 18h et reconduite chaque dimanche jusqu'à fin août. Les recettes serviront à financer les soins des animaux et la reconstruction du refuge. Le 19 mai dernier, la ville de Gérardmer a lancé un appel à manifestation d'intérêt pour trouver des opérateurs prêts à investir la Moselle hors saison de ski. Une dizaine de candidatures ont été déposées. Le maire de Gérardmer, Thomas Gillon, nous en dit plus.
4: On est en train de finaliser les choses. On aura entre 4 et 5 activités retenues. On va retrouver évidemment le trail. La station de trail va être relancée. On a l'école de ski française qui va proposer de l'activité biathlon. Il y aura aussi du théâtre pour un petit peu de culture aussi lors des vacances et d'autres activités plus de détente. Il y a des opérateurs locaux, il y en a qui viennent d'un peu plus loin, qui sont séduits justement par l'idée de venir à Gérardmer parce qu'ils sont convaincus du potentiel de la station d'été. Ça va être opérationnel d'ici, j'espère, le week-end, mais ça, encore une fois, c'est quelque chose qu'on va caler. On communiquera par voie de presse pour officialiser le début des choses, pour être certain que quand les habitants, les visiteurs montent là-haut, il y a quelque chose à faire. On a un vrai potentiel, le tout c'est d'organiser les choses dans le bon sens, avec l'ensemble des partenaires, des habitants, et d'avancer, c'est extrêmement important.
3: Thomas Gillon le confirme, la redevance de 10% du chiffre d'affaires prévu dans le cahier des charges est actée. Le maire prévient toutefois, cette activité estivale ne suffira pas à résorber la dette de la station. Un deuxième appel à projet plus ambitieux doit être lancé dans les prochains mois. Également dans l'actualité, le Parlement a définitivement adopté la nouvelle loi de programmation militaire. Elle prévoit de porter le budget des armées à 436 milliards d'euros entre 2024 et 2030, soit 36 milliards de plus qu'initialement prévu. L'objectif est d'atteindre un effort de défense équivalent à 2,5% du PIB, même si le financement de cette hausse continue de faire débat. Et puis le gouvernement reconnaît que le contrôle aérien français reste en difficulté. Un rapport parlementaire évoque 6,6 millions de minutes de retard en 2025, avec un coût estimé à 800 millions d'euros pour les compagnies aériennes. Le ministre des Transports assure toutefois que la situation s'améliore avec une baisse de 35% des retards depuis le début de l'année grâce à plusieurs réformes.
1: Juliette Chang pour l'info. À 8h, vous revenez nous voir.
3: À tout à l'heure.
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1: La météo pour ce jeudi 2 juillet, c'est le retour du soleil grandiose, généreux, avec quasiment aucun nuage. C'est donc une belle journée qui nous attend, et qui dit aucun nuage dit pour le moment grand froid.
6: Ah oui, oui, il fait 10 degrés là à Gérardmer. Justement, on en parlait de Gérardmer à l'instant. Il fait 10, enfin au Béliard, juste à côté. Oui. C'est Sylvie qui poste une photo d'un ciel effectivement tout bleu avec un beau soleil. Soleil qui, à cette heure-ci, ne réchauffe pas.
1: Non.
6: 16 à Dombrot-sur-Vair, c'est top, on a enfin passé une bonne nuit, nous dit Christine, oui, par rapport à la température. Elle n'a pas tort. Il fait 12 à Vanier chez Annick, seulement 10 à Ban-sur-Meurthe et 13 à Thaon-les-Vosges. Merci Paul et Marie-Noël. On vous attend comme chaque matin sur la page Facebook Magnum La Radio.
1: Cet après-midi, on observera 25 degrés, ça ira mieux. À Langres et Gérardmer, 26 pour Chaumont, Neufchâteau et Bar-le-Duc, 27 au Tillot, à Toul et sur le Grand Nancy, 28 à Épinal, Contrexéville, Remiremont, Saint-Dié-des-Vosges, Lunéville, Colmar et Besançon, et 29 pour Haguenau et Strasbourg.
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0: Il est 7h39.
1: Il mixe pour toi.
2: Salut les frères.
0: Salut DJ Magondou. T'as vu, on t'a fait une petite dédicace à la fin de la chanson. DJ Magouille.
2: Vous êtes trop fort les friends.
0: On t'aime, t'es le meilleur.
2: Ça, je le savais déjà.
0: Moi, je suis très ému de parler tous les matins, DJ Magouille. Je sais pas toi, Juliette.
3: Mais... C'est la normalité en fait.
0: Absolument. Allez, on va jouer ce matin. 200 euros cash peut-être pour vous, Mélanie. Bonjour.
4: Bonjour l'équipe Magnum.
0: Comment ça va?
4: Très bien.
0: Vous êtes prête à parler à votre idole?
4: Oui.
0: Voici DJ Magouille.
2: Salut Mélanie. Comment ça va Mélanie?
4: Salut DJ Magouille.
2: J'aime bien Mélanie parce que ça me fait penser à Mélanie. Et j'adore la night.
4: C'est vrai.
2: Je suis le roi de la night. Mélanie... Tu sais que c'est moi le plus beau et le meilleur, hein, Mélanie, bien sûr.
0: Elle a rigolé.
2: Non, ça c'est rire gêné. Elle voulait dire non, mais elle s'est dit j'ai pas envie de perdre tout de suite.
3: Voilà. Elle veut gagner de l'argent, Mélanie.
2: Je comprends.
0: Mélanie, vous habitez où?
4: À Golbey,
0: tout près d'Épinal. Vous êtes prête à jouer? Donc l'idée, c'est très simple. Hein. On a un DJ qui magouille les titres. Faut nous dire qui chante et vous gagnez de l'argent. Avec ce premier extrait, on joue pour 50 euros.
2: Ouais, alors le premier extrait, c'est un remix. Donc c'est pas le vrai chanteur, la vraie chanteuse que tu vas entendre. Et je l'ai déjà passé cette saison. Il y a pas très longtemps d'ailleurs. Okay. Puis bon, comme on est dans les deux derniers jours, je me suis dit tiens.
0: Un petit cadeau,
2: on va voir. Donc je vous dis, ma petite Mélanie. Allez, essaye.
1: Balance le son.
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4: Ah, oh, je connais.
2: Bah oui, tu connais.
0: Vite.
2: Allez.
0: Oh, c'est une marque de voiture.
2: Ah, l'indice, il est énorme.
4: Non, je l'ai pas.
2: Oh, une marque de voiture. Bah, c'est trop tard, là.
4: Renault.
2: Pas tous les jours, allez, chérie. Pas tous les jours, à 10 minutes après le chrono. Après, je vais me faire engueuler, quand même.
3: Un gros indice.
0: Oui, quand même.
2: Ben ouais, c'était Renault, Mélanie.
4: Elle m'attend.
2: C'est quoi ta voiture? T'as quoi comme bagnole?
0: Une Renault.
4: Volkswagen,
2: Bah, t'aurais dû essayer au cas où. Pensez une marque de là, Volkswagen, Audi. Non, ça n'existe pas comme chanteur, ça.
0: Mélanie, qu'est-ce que vous allez faire de beau aujourd'hui? Vous travaillez, vous faites quoi?
4: Je vais aller au travail.
0: Ouais. Et vous faites quoi?
4: Secrétaire médical.
2: Bon. On va prendre un rendez-vous. Alors, on va te rappeler. On va te rappeler, puis on va prendre un rendez-vous avec le docteur, le docteur Jaco. Je vais vous examiner. Bisous, Mélanie. À bientôt.
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2: C'était facile pourtant, Renaud.
0: Bah oui,
3: quand même.
0: Alors l'indice, quoi.
2: Elle l'avait, elle l'a eu trop tard, malheureusement. Et demain, c'est la dernière, les friends. Je vais vous filer plein de thunes.
3: Ouais.

0: Dans un instant, sur Magnum, la radio, on écoutera One Republic. Pour l'heure, il est 8h moins le quart.
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3: Dernière place de l'Astrotope ce matin pour les balances qui sont 12e. L'enthousiasme aveugle n'est jamais bon conseiller.
0: 11e. Poisson, choisissez bien vos confidents.
3: 10. Bélier. Le problème que vous évitiez réclame désormais une vraie réponse.
0: 9e. Sagittaire. Les racontars méritent surtout du discernement.
3: 8e. Les lions. Un achat impulsif pourrait être regretté rapidement.
0: 7e, Gémeaux, prenez soin de votre santé.
3: 6, les taureaux, le calme reste votre meilleure réponse aux provocations.
0: 5e, Cancer, le dialogue reste votre meilleure arme.
3: 4e, Capricorne, les résultats obtenus sont déjà très honorables.
0: 3e, Scorpion, un regard plus optimiste change toute votre dynamique.
3: 2e place pour les vierges, le succès vous sourit à condition de rester humble.
0: Et au top de l'Astrotope pour ce jeudi 2 juillet, ce sont les
3: Verseaux.
0: Une bonne réorganisation prépare de futures réussites.
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0: Rodrigue sur Magnum. Vous faites quoi ce week-end? 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
1: Il y a un rendez-vous à pas rater qui aura lieu samedi pour tous les amateurs du genre, et je suis sûr qu'il y a plein de gamins qui adoreraient aller voir ça. C'est le Rassemblement Technique National des JSP, les jeunes sapeurs-pompiers. Ça va se tenir à Vittel.
0: Vivez l'ambiance, les démonstrations, les interviews et les temps forts de cette grande rencontre nationale en direct samedi. En plus de 10h à midi, on va vous faire vivre l'événement sur Magnum la radio, puisqu'on sera en direct du stade Boulomier à Vittel.
1: Ouais, grand plaisir d'être en direct de cet événement après-demain matin, pardon, samedi matin, 10h midi pour l'émission en direct sur Magnum. Mmh. Mais toute la journée au stade Boulomier de Vittel, si vous avez envie de voir des futurs grands sapeurs-pompiers qui sont à cette heure-ci encore des jeunes sapeurs-pompiers, réaliser des tas de défis, des épreuves sportives, des défis à relever. C'est donc ce samedi de 10h à midi, et on vous fera vivre l'événement. Le Rassemblement Technique National des jeunes sapeurs-pompiers de toute la France se tient dans les Vosges. C'est chez nous, c'est à Vittel, et nous y serons en direct.
0: Vos entrées à la ferme aventure, c'est ce qu'on va avoir à vous offrir tout à l'heure entre 8h et 9h.
1: Et puis les histoires de Pierre Castor.
0: Pourquoi, à une époque, on se shootait à la salade?
1: Qu'est-ce que c'est que ça? Moi, des fois, j'ai peur quand j'entends les histoires de Pierre Castor. A tout de suite et bon réveil.
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1: Excellente journée, bon jeudi avec Magnum.
2: On va écouter Vita ou encore Imagination sur Magnum la radio. Bonjour, il est 8h.
1: Coup d'œil sur l'actu de ce jeudi 2 juillet.
2: Juliette Chang est là pour l'info, bonjour.
3: Bonjour Rémi, bonjour à tous. Un douanier de Nancy a été interpellé puis placé sous contrôle judiciaire pour des faits présumés de chantage sexuel et de harcèlement envers une collègue. Il est accusé d'avoir tenté d'obtenir des images intimes en menaçant de diffuser des messages et contenus compromettants à de nombreux agents des douanes. Il sera jugé en décembre devant le tribunal correctionnel de Nancy. Face à une importante pénurie de médecins dans les Vosges, les hôpitaux d'Épinal et de Remiremont renforcent leur coopération. Une direction commune mise en place depuis 9 mois veut organiser les services en pôle partagé pour mieux répartir les ressources médicales. L'objectif est de garantir l'accès aux soins malgré des manques importants, notamment en urgence, anesthésie et cardiologie. La communauté d'agglomération d'Épinal a présenté son passeport du vacancier 2026, un guide gratuit qui recense tous les télésanimations proposées sur près de 80 communes du territoire. Tiré à 27 500 exemplaires, il est disponible dans les offices de tourisme et en version numérique. Les moissons ont débuté en Meurthe-et-Moselle et cette année encore, la chaleur inquiète. Face au risque d'incendie, d'électrocution ou d'accident de la route, la Chambre d'agriculture s'est associée à 6 partenaires, dont les pompiers, gendarmes et Enedis, pour une grande campagne de prévention. Jérémy Genson, président de la Chambre d'agriculture de Meurthe-et-Moselle, nous en dit plus.
4: On a vécu il y a quelques années une année un peu noire où, suite à un été très sec, les pompiers avaient été débordés. Aujourd'hui, on passe un message de prévention qui fonctionne puisqu'on a toujours des incendies qui se déclarent, mais on a beaucoup moins d'impact sur le monde du secours. Et du coup, voilà, c'est très positif. Et puis, ça permet de montrer que les agriculteurs se saisissent de leurs problématiques et puis sont responsables vis-à-vis des sujets actuels, quoi, notamment en temps de canicule. Aujourd'hui, on a mis tout un tas de précautions en place qui fait que même quand on a un départ de feu dans les machines agricoles, la plupart du temps, on arrive vite à le contenir et à stopper la progression. Alors, cette année, ce sera peut-être différent. Je sais pas. Pour l'instant, c'est plutôt bien tenu. Les premiers résultats qu'on a, c'est qu'on a des départs de feu, mais ils sont toujours très bien circoncis parce qu'on a mis en place la précaution avec les agriculteurs qui sont engagés. Parce que si on avait trop de difficultés, on serait obligé de subir des contraintes, notamment horaires, pour permettre aux gens de faire des secours. Et nous, notre objectif, c'est que les travaux agricoles se réalisent.
3: Des propos recueillis par Zoé Thomas. Une chose est sûre, entre feux de broussailles, lignes à haute tension et engins agricoles sur nos routes, la vigilance de tous sera de mise tout au long de cette période de moisson avec un pic attendu en juillet et en août. Également dans l'actualité, une étude américaine estime que la guerre en Ukraine a fait plus de 2 millions de victimes militaires entre morts, blessés et disparus des deux côtés. La Russie concentrerait la majorité des pertes avec plusieurs centaines de milliers de morts et blessés, même si l'Ukraine compte également de lourdes pertes. Ces chiffres illustrent l'ampleur exceptionnelle du conflit depuis plus de 4 ans. Et puis un point sur les matchs de cette nuit outre-Atlantique. Les Belges étaient menés 2-0 et filaient tout droit vers une piteuse élimination dès les 16e avant de revenir au score à la 86e puis d'égaliser à la 89e, ce qui a donné lieu à des prolongations. Et alors qu'il ne restait que quelques secondes, l'arbitre a accordé un pénalty aux Belges. Score final 3-2 pour les Diables Rouges. Enfin, les États-Unis, 3e pays hôte de ce mondial, ont à leur tour décroché leur billet pour les 8e de finale en écartant facilement la Bosnie-Herzégovine 2-0.
1: Juliette Chang pour l'info. On vous retrouve à 8h30.
3: À tout à l'heure.
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0: Rémi, bonjour à tous.
1: Bonjour Pierre et bonjour tout le monde. Nous sommes jeudi aujourd'hui, c'est le 2 juillet, on vous espère en pleine forme.
0: Oh là là, on arrive bientôt aux grandes vacances là, c'est demain les grandes vacances.
1: Mais en attendant, on a encore du temps à passer aujourd'hui avec vous et on a des invites à vous offrir à la ferme aventure.
0: Il y a un mec qui a la tête dans les vacances et l'autre il est là, oui bon pour l'instant,
1: on vient, nos moutons. Il y a du boulot encore pour le moment.
0: Mais c'est bien de se sentir en vacances dans sa tête. À la ferme aventure, on vous y invite dans quelques minutes.
1: Tu t'es souvent senti en vacances dans ta tête, toi, cette saison.
0: Oui, même les saisons d'avant, d'ailleurs.
1: Les histoires de Pierre Castor.
0: Pourquoi, à une époque, on se shootait à la salade?
1: Voilà. Tout va très bien, c'est normal.
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0: Faut faire de sa vie des vacances permanentes, comme ça on se sent toujours bien.
1: T'as raison.
0: Le jeudi 2 juillet, c'est aujourd'hui, c'est un soleil très généreux qui nous attend du matin jusqu'au soir, avec quasiment aucun nuage. Pour l'instant, côté température, on n'était pas habitué.
1: Oui, alors ça commence à monter doucement. C'est vrai qu'en tout début de journée, là, à 6h, on avait 10-12 degrés. Là, ça monte doucement. On est à 17 à Pouxeux chez Claudine, 15 à Rue-sur-Moselle chez Corinne. Nous avons 17 à Saint-Pranchet chez Françoise et 15 à Julien Rue chez GG, la page Facebook de Magnum La Radio pour vos messages météo en direct de chez vous.
0: Cet après-midi, on observera 25 degrés sur le plateau de Langres et au lac de Gérardmer, 26 à Chaumont, Neufchâteau et Commercy, 27 pour Le Tillot, Nancy et Toul, 28 à Contrexéville, Épinal, Remiremont, Saint-Didier-des-Vosges, Lunéville, Besançon et Colmar, et 29 degrés, c'est pour Strasbourg.
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0: fait mal. C'était Vita sur Magnum à 8h10. Eh bien, nous sommes aujourd'hui le jeudi 2 juillet. On va embrasser les Martiniens et c'est la journée mondiale des ovnis.
1: C'est l'anniversaire de l'actrice Margot Robbie qui a 38 ans aujourd'hui. L'animatrice Flavie Flamand, 52 ans. Thomas Soto, le journaliste, 53 ans. Sami Nasseri, l'acteur principal de Taxi, hein, sur 65 ans pardon, pour Sami Nasseri aujourd'hui. Jean-Claude Borelli et sa trompette, 73 ans. Pierre Lescure, 81 ans. Et Lynn Renaud a 98 ans aujourd'hui. Madame Lynn Renaud, 98 printemps.
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1: Ouais, top 50, je suis remonté en 94. On est le 2 juillet aujourd'hui. Et le 2 juillet 1994, le numéro 1 du top était Jimmy Cliff. Avec ce titre qui était la BO du film Rasta Rocket.
0: Ouais. 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
1: Exactement. Il nous a quitté cette saison, hein, il nous a quitté en novembre de cette année, 2025, de cette saison en tout cas. Jimmy Cliff était numéro 1 le 2 juillet en 1994.
0: Des cadeaux, on a prévu de vous en offrir, et notamment vos invitations à la ferme aventure où vous pourrez aller tester le fameux parc pieds nus.
1: On va en parler dans un instant, on va retrouver aussi Imagination pour un Magnum de hit. A tout de suite, merci d'écouter Magnum, belle matinée.

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0: Imagination à 8h21 sur Magnum la radio.
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0: On vous souhaite bonne chance, il est 8h23 et on continue avec un Magnum de Hit. Voici Auria.
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0: Et d'une soirée mondaine à Happy Night, il n'y a qu'un pas.
1: Eh oui, demain on passe à l'heure américaine demain soir.
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1: C'est demain soir à Épinal, la nuit américaine Happy Night est de retour.
0: À partir de 19h et ce jusqu'à 23h, direction le centre-ville d'Épinal pour cette 11e édition de la traditionnelle soirée américaine. Le thème de cette année est un hommage au film hollywoodien.
1: Ouais, alors il y aura beaucoup d'animations aux quatre coins du centre-ville d'Épinal demain soir, avec pour terminer la soirée à 22h40, un show laser. Ça, c'est la nouveauté cette année. Grand show laser au cœur du centre-ville à 22h40 pour pouvoir terminer la manifestation à 23h. Happy Night demain soir avec, puisque c'est organisé par Epicentre, l'association des commerçants, des ouvertures en nocturne, j'allais dire, pour les commerçants, l'occasion de faire des bonnes affaires à Épinal demain soir.
0: C'est vrai que ça fait drôle de voir des commerces ouverts à cette heure-là, mais c'est vraiment pour l'événement.
1: Oui, carrément, ça fait partie de l'événement Happy Night, cette grande nuit américaine qu'on va vous faire vivre demain soir d'ailleurs.
0: Soyez là à partir de 19h dans les rues du centre-ville d'Épinal et en direct sur Magnum entre 20h et 22h.
1: Ouais, Nathan sera dans les rues d'Épinal demain soir pour vous faire vivre en direct Happy Night aux quatre coins du centre-ville d'Épinal. On va passer à l'heure américaine demain pour une émission spéciale entre 20h et 22h.
3: Oh yeah!
0: Pourquoi une époque, on se shootait à la salade?
1: Les histoires de Pierre Castor.
0: Ouais.
1: In a few seconds. 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

0: écouter Bruno Mars dans un instant, mais pour l'heure, il est 8h30.
1: Merci d'avoir choisi le Magnum Café, il est 8h30 l'info.
0: Avec Juliette Tsang. Juliette, bonjour.
2: Bonjour Pierre, bonjour à tous. Après deux épisodes de violence en réunion à Charmes, 5 hommes ont été interpellés puis présentés à la justice. 2 d'entre eux ont été placés en détention provisoire, les 3 autres sous contrôle judiciaire. Tous seront jugés le 23 juillet prochain pour des faits impliquant notamment une arme blanche et une batte de baseball lors d'une rixe qui a fait un blessé. L'Assemblée nationale a de nouveau approuvé la proposition de loi créant un droit à l'aide à mourir, mais le texte divise fortement les députés lorrains. Dans la région, les votes se partagent entre 9 pour, 9 contre et 3 abstentions, reflet des désaccords sur ce sujet éthique. Le texte doit encore passer au Sénat avant un vote final prévu à l'Assemblée le 15 juillet prochain. Les missions locales des Vosges organisent aujourd'hui et demain l'opération Vie ma vie en papeterie pour faire découvrir aux jeunes les métiers de l'industrie papier-carton. Une quinzaine de participants vont visiter plusieurs sites industriels du territoire de Golbey à Arches, en passant par Éloy et Laval sur Vologne. L'expérience se poursuivra au CFA Papetier de Gérardmer. Le 19 mai dernier, la ville de Gérardmer a lancé un appel à manifestation d'intérêt pour trouver des opérateurs prêts à investir la Moselaine hors station de ski. Une dizaine de candidatures ont été déposées. Le maire de Gérardmer, Thomas Gillon, nous en dit plus.
3: On est en train de finaliser les choses. On aura entre 4 et 5 activités retenues. On va retrouver évidemment le trail. La station de trail va être relancée. On a l'école de ski française qui va proposer de l'activité biathlon, il y aura aussi du théâtre pour un petit peu de culture aussi lors des vacances et d'autres activités plus de détente. Il y a des opérateurs locaux, il y en a qui viennent d'un peu plus loin, qui sont séduits justement par l'idée de venir à Gérardmer parce qu'ils sont convaincus du potentiel de la station de l'été. Ça va être opérationnel d'ici, j'espère, le week-end, mais ça encore une fois c'est quelque chose qu'on va caler, on communiquera par voie de presse pour officialiser le début des choses, pour être certain que quand les habitants, les visiteurs montent là-haut, il y a quelque chose à faire. On a un vrai potentiel, le tout c'est d'organiser les choses dans le bon sens, avec l'ensemble des partenaires, des habitants, et d'avancer, c'est extrêmement important.
2: Thomas Gillon le confirme, la redevance de 10% du chiffre d'affaires prévu dans le cahier des charges est actée. Le maire prévient toutefois, cette activité estivale ne suffira pas à résorber la dette de la station. Un deuxième appel à projet plus ambitieux doit être lancé dans les prochains mois. Également dans l'actualité, les 4 derniers départements en vigilance orange canicule ont été rétrogradés en jaune ce matin, fait savoir Météo France. Il s'agissait du Var, des Alpes-Maritimes et des 2 départements de Corse. L'organisme météorologique prévoit un probable nouvel épisode de forte chaleur à partir de ce week-end dans l'ouest et le sud. Et puis plus de 90 personnes sont mortes par noyade en France depuis le 19 juin, un bilan jugé inquiétant par la ministre des Sports, Marina Ferrari. Elle établit un lien avec la canicule qui a frappé le pays, période durant laquelle de nombreux Français ont cherché à se rafraîchir dans les cours d'eau et plans d'eau. Les premiers jours ont particulièrement concerné des jeunes.
1: Ah tiens, à propos de ça, on vient de voir avec Pierre, là, il y a un magasin discount qui met en vente à partir d'aujourd'hui des rafraîchisseurs d'air et des ventilateurs, alors qu'il n'y en a plus dans les magasins. Et on vient de voir, là, il y a un magasin en région parisienne. Oui. Ils ont carrément cassé la porte pour rentrer dans le magasin pour se taper dessus pour des ventilateurs.
2: C'était comme le Nutella à l'époque.
1: Ouais, c'est ça, exactement. Les prochaines infos à 9h.
2: Tout à l'heure.
1: À tout à l'heure.
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0: La météo pour ce jeudi 2 juillet, le soleil va briller du matin jusqu'au soir avec quasiment aucun nuage. C'est donc plein soleil sur toute la région. Ça va nous faire du bien. On a combien à l'heure actuelle, Rémi?
1: Ça commence à monter un peu le thermomètre parce que c'est vrai qu'en début d'émission à 6h, on avait des 10-11 degrés.
0: Ça criait.
1: Ouais, là on est à 17 à Uxenier, mais Carole nous dit tout de même, j'ai froid aux doigts de pied, on n'a plus l'habitude. Bah oui, mais évidemment Carole, si vous sortez en nu-pied par 15 degrés, c'est pas chaud. 15 juste justement à La Forge, c'est ce que nous dit Aline. 18 sur les hauteurs de la Bresse chez Raymond. Et puis 14 à Rambertville, et là nous disait tout à l'heure Alison. La page Facebook de Magnum, on a un chauffeur de car qui nous disait ce matin qu'il avait dû rallumer le chauffage dans le car.
0: Aux
1: toutes premières heures du jour, hein, bien sûr.
0: Cet après-midi, on observera 25 degrés à la Bresse et Langres. 26 pour Chaumont, Neufchâteau et Bar-le-Duc. 29 à Nancy, Toul et Le Tillau. 28 pour Épinal, Vittel, Remiremont, Saint-Dié-des-Vosges, Lunéville, Colmar et Besançon. Et pour Strasbourg, on aura 29 degrés.
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0: Bruno Mars sur Magnum, belle matinée. On écoute Tanita Tikaram dans un instant après les histoires de Pierre Castor.
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0: Demain matin, à l'occasion de la dernière de la saison du Magnum Café, on vous fera écouter l'intégralité des génériques de Pierre Castor qu'on a reçus, que vous nous avez envoyés par WhatsApp. Alors, on le fera dès 6 heures, hein, parce que si on le fait à cette heure-ci, ça va prendre beaucoup trop de temps, bien sûr.
2: Alors, écoutez bien mon histoire pour aujourd'hui. Dedans, j'y mets une incohérence. Pourquoi, à une époque, on se shootait à la salade? Ça peut paraître dingue, et pourtant, il n'y a pas si longtemps, les marchands de légumes étaient des dealers qui vendaient une drogue totalement légale, la laitue.
3: Qu'est-ce que c'est que cette histoire?
2: On ne roulait pas des feuilles pour les fumer, mais on en extrayait une substance aux effets psychotropes. Vous avez peut-être remarqué qu'en vous préparez de la salade, qu'en coupant ces feuilles, il y a au niveau de la tige comme une sorte de liquide, un suc qui s'appelait le latex, une sorte de lait blanc particulièrement présent dans certaines variétés comme la laitue iceberg. Elle était d'ailleurs utilisée non pas en cuisine, mais en médecine. Les propriétés d'un certain type de salade, la laitue vireuse, sont connues depuis l'Antiquité, où on l'utilisait contre les irritations de l'estomac et comme aphrodisiaque, ce qui n'a absolument rien à voir. Au 19e siècle, les pharmaciens...
4: On n'aurait pas deviné.
2: On était au 19e siècle et les pharmaciens la faisaient sécher et ils obtenaient une sorte de pâte appelée opium de laitue. C'est moins puissant que l'opium fait à partir de pavots dont on extrait la morphine, mais bien meilleur marché et suffisamment faible quand même pour être utilisé comme sédatif et détourné pour visiter les paradis artificiels. Ah, un éléphant rose.
0: Oui, c'est ça.
2: Aujourd'hui, on l'utilise encore, mais à petite dose, puisque justement, elle est vendue en granules d'homéopathie pour lutter contre l'insomnie. En revanche, c'est pour ça qu'il faut éviter de ne donner que de la salade, d'ailleurs, à votre lapin, si vous en avez un.
4: Ah oui.
2: Car à haute dose, elle peut s'avérer dangereuse pour lui, jusqu'à même pouvoir en faire une overdose.
0: Oh, dis donc, mais c'est dingue. Ouais. Mais alors le latex,
4: oui,
0: dans la salade.
2: Ouais, ouais, ouais.
0: Ah, dis donc.
2: On en apprend des choses avec le castor.
0: Ouais, ouais, hein. Alors je pense avoir trouvé l'incohérence.
4: Moi aussi, oui.
0: Alors, Juliette.
4: Eh bien, c'était assez puissant pour être sédatif au lieu de assez faible.
2: C'est oui, ça, ouais, voilà, oui, j'ai dit.
4: C'est ça. C'était
2: pas ça, toi? Si, mais bien meilleur marché, suffisamment fort pour être utilisé comme sédatif.
4: Oui.
2: Et j'avais dit faible.
0: Ah,
2: si c'est faible, c'est que ça ne produit pas grand-chose.
0: Oui, a priori, c'est ça, oui.
2: Bravo, Juliette, vous avez repéré mon incohérence.
0: Ah, c'était une sacrée histoire.
4: Oh, oui.
0: Demain matin, 8h35, prenez date pour la dernière histoire de Pierre Castor de la saison. Elle sera très importante.
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0: Quelle élégance! Tanita Tikaram sur Magnum La Radio à 8h46.
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0: Et vous êtes les derniers du classement, les balances en position 12. L'enthousiasme aveugle n'est jamais un bon conseiller.
3: 11e poisson, choisissez bien, j'allais dire choisissez mieux vos confidents.
0: 10e bélier, le problème que vous évitiez réclame désormais une vraie réponse.
3: 9, les sagittaires, les racontards méritent surtout du discernement.
0: 8e lion, un achat impulsif pourrait être regretté rapidement.
3: 7e gémeaux, prenez soin de votre santé.
0: 6e taureau, le calme reste votre meilleure réponse aux provocations.
3: 5e du classement ce matin, les cancers. Le dialogue reste votre meilleure arme.
0: 4e capricorne, les résultats obtenus sont déjà très honorables.
3: 3e scorpion, un regard plus optimiste change toute votre dynamique.
0: 2e vierge, le succès vous sourit à condition de rester humble.
3: Et au top de l'astrotope, aujourd'hui, ce sont les
4: Verseau.
3: Une bonne réorganisation prépare de futures réussites.
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3: 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A tout de suite avec Benson Boone.
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2: Angèle et Simply Red, un Magnum de hit, ça continue après l'info, il est 9h.
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2: Rendez-vous de l'info avec Juliette Chang, bonjour.
3: Bonjour Rémi, bonjour à tous. Une enquête pour assassinat est ouverte après la découverte d'un corps partiellement calciné dans une forêt d'Éloie dimanche. La victime identifiée est un homme de 77 ans, connu de la justice, qui présentait aussi plusieurs blessures à l'arme blanche ainsi qu'une fracture du nez. Les enquêteurs privilégient la piste criminelle et poursuivent leurs investigations pour déterminer les circonstances exactes du décès. Lactalis a mis en demeure la FDSEA des Vosges et les jeunes agriculteurs de régler une facture d'environ 14 000 euros liée au nettoyage et à des dégradations après une action syndicale devant la fromagerie de Corcieux en février. Les syndicats refusent de payer, dénonçant une manifestation sans dégâts majeurs et un dialogue rompu avec l'industriel. La mairie de Nancy appelle l'opposition à retirer son recours contre le projet d'hôtel de luxe près du parc Sainte-Marie qui bloque le début des travaux depuis 2 ans. Le désaccord porte notamment sur le prix de vente de l'ancienne école des Beaux-Arts fixé à 1,85 million d'euros mais contesté par l'opposition. La municipalité défend une estimation validée par l'État. Chaleur, incendie, accident de la route, la période des moissons qui démarre en Meurthe-et-Moselle s'annonce à haut risque. Face au risque d'incendie, d'électrocution ou d'accident de la route, la Chambre d'agriculture s'est associée à 6 partenaires, dont les pompiers, gendarmes et Enedis, pour une grande campagne de prévention. Précision de Jérémy Jensen, président de la Chambre d'agriculture de Meurthe-et-Moselle.
4: Quand on fait le tour de la plaine, j'ai envie de dire, on se rend compte que, notamment les derniers jours, avec des fortes chaleurs, les gens ont plutôt arrêté de travailler les après-midi pour éviter au pic de la chaleur et du vent de produire des départs d'incendie. Ils ont plutôt travaillé le matin ou le soir. Donc ça réduit le risque. Et puis, on voit qu'il y a des gens qui ont tout de suite des outils de sécurisation en cas de départ de feu pour permettre de contenir très vite. Ça m'est déjà arrivé de téléphoner en cas d'incendie directement aux pompiers pour aller plus vite parce que quand on est dans les champs, on voit très loin, donc ça peut aller très vite. Et surtout, en fait, on a des outils qui s'appellent des déchaumeurs. On remet de la terre, en fait, en surface, ce qui coupe le feu. Et c'est l'outil le plus efficace que l'eau parce qu'en cas de grande sécheresse, eh ben, l'eau, il faut des gros volumes dans nos parcelles. Alors que là, l'outil, en mettant de la terre, on supprime des éléments qui permettent la progression du feu et ça nous permet vraiment d'être plus efficace.
3: Des propos recueillis par Zoé Thomas. Machine vérifiée, dispositif anti-incendie à portée de main, distance de sécurité sur la route. Autant de gestes simples que les acteurs de la filière espèrent voir se généraliser dans les prochaines semaines. Également dans l'actualité, à quelques jours de son jugement en appel qui déterminera si elle peut se présenter à la présidentielle, Marine Le Pen affirme qu'elle n'a pas peur de la décision de la cour d'appel, mais même éligible à la date de l'élection, elle n'estime pas possible de faire campagne avec un bracelet électronique. Et puis l'ONU alerte sur les fortes inégalités d'accès à l'intelligence artificielle dans le monde. Aujourd'hui, la grande majorité des modèles d'IA sont développés par les États-Unis et la Chine, ce qui pourrait marginaliser d'autres langues et cultures. Les experts appellent à développer des modèles plus ouverts pour éviter que certains pays ne deviennent dépendants de systèmes conçus sans tenir compte de leur réalité.
2: Merci pour l'info Juliette Chang, on vous retrouve à 10h.
3: À tout à l'heure.
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2: Il est 9h04, Pierre.
1: Circulation difficile, vous roulez au pas en raison d'un accident à hauteur de l'échangeur de Fléville devant Nancy dans le sens Épinal-Nancy sur l'A330. C'est Charlie qui nous a appelé au standard. Donc vraiment en circulation compliquée en raison d'un accident à hauteur de l'échangeur de Fléville devant Nancy dans le sens Épinal-Nancy.
2: Merci à Charlie pour cette info. Vous faites comme lui en cas de radar d'accident de bouchons inhabituels. Vous nous appelez hein, 03 29 08 08 80.
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1: Et c'est un peu un soleil 100% rayon. rayonnant sur la région du matin jusqu'au soir, sans l'ombre d'un nuage. Pour l'heure, on a combien, Rémi?
2: Alors, à cette heure-ci, 9h05, il fait 19 à Golbey. Ça y est, on atteint les 20 degrés à Chaumont. Merci à Elisabeth, à Myriam, à Blanche-Neige. Et puis 16 à Chalindrey, un peu moins chaud chez Serge. Merci d'avoir participé à la météo en direct ce matin. Comme d'habitude, sur la page Facebook Magnum La Radio.
1: Au meilleur de la journée, on observera 25 degrés à Langres et Gérardmer, 26 pour Chaumont, Neufchâteau et Bar-le-Duc, 27 pour Toul, Nancy et Le Tillot, 28 à Épinal, Vittel, Remiremont, Saint-Dié-des-Vosges, Lunéville, Colmar et Besançon. Et le meilleur, c'est 29 pour Haguenau et Strasbourg.
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1: Et il n'y a pas que le soleil qui va réchauffer nos cœurs, il y a Fred. Bonjour Fred.
6: Je vais essayer de ne pas réchauffer trop non plus, hein, parce qu'on a déjà eu chaud la semaine dernière. Donc voilà, on va réchauffer de manière modérée.
1: Ouais,
6: voilà. Mais réchauffage quand même. Hein, voilà.
2: Dis donc, On a des cadeaux ce matin dans Club Magnum.
6: La roule ma poule, bien évidemment. Roule ma poule. Avec des entrées à Europa Park, à la ferme Aventure, au terme de Vittel. La platine, elle a été remportée. Porté hier d'ailleurs, on félicite Jessica d'Épinal qui a brillamment remporté une platine Vinyl Technica grâce à Sam Informatique.
1: Bravo.
6: Valeur 250 euros quand même, hein. C'est pas mal. Hein. Moi j'avais l'impression en voyant le carton que c'était une plaque de cuisson. On m'a dit non, c'est une platine 33 tours, ne t'inquiétez pas. Et puis un jour une chanson, qu'on va continuer dans les du soleil. Ah. On va aller faire une petite balada.
2: Gustavo Lima. On la réécoute en ce moment. Elle passe de temps en temps là sur Magnum. Oui. On l'a vu ces jours-ci.
6: On va expliquer ce qui se dit dedans et qui est devenu surtout Gustavo Lima.
2: Ah, oui, c'est vrai. Oui.
6: Bah, oui, parce qu'il a fait ça et puis après.
7: Et après, terminé.
1: Voilà, pour le savoir, rendez-vous à 12h30.
6: Exactement.
2: Et bien nous reviendrons demain dès 6h.
1: Ce sera la dernière.
2: Ce sera la dernière.
1: Ce sera la dernière.

0: Tim Cleared à l'instant sur Magnum la radio.
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0: Ravi de vous retrouver en ce jeudi matin et j'espère évidemment que vous allez toutes et tous très bien. C'est Fred, on est parti ensemble pour Club Magnum en direct et jusqu'à 13h en ce jeudi. Nous sommes aujourd'hui le 2 juillet. On célèbre les Martiniens. Bonne fête si vous en connaissez. Côté anniversaire, on peut en souhaiter un très bon à l'actrice australienne Margot Robbie. C'est également la journée mondiale des ovnis. Oui, eux aussi, ils ont droit à leur petite journée. J'espère qu'on en verra. Pourquoi pas? S'il y a une intelligence à l'extérieur, ça nous fera pas de mal. Et les dicton du jour nous dit à la Saint-Martinien, soleil du matin ne garantit jamais la fin. Signification, une belle journée peut vite tourner à l'orage ou à l'averse. Alors aujourd'hui, ça devrait se maintenir. On y reviendra lors de nos points météo. On va évidemment vous offrir des cadeaux. On en a tout plein. Et dans le prochain quart d'heure, c'est lors de nos points météo. On va évidemment vous offrir des cadeaux. On en a tout plein. Et dans le prochain quart d'heure, c'est en famille que vous pourrez.

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1: La balade de Robbie Williams sur Magnum la radio. 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Je vous souhaite bonne chance et une belle matinée avec Alex Warren. Juste après Vanessa Paradis, on écoute les épines du cœur.

0: Belle matinée avec Magnum, c'était Alex Warren.
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0: Eh oui, on vous souhaite les anniversaires le matin dans Club Magnum. En ce 2 juillet, on en a pas mal à souhaiter. Bon anniversaire pour commencer à Eulalie, qui est à Dossel, de la part de Baptiste et de Bénédicte. Bon anniversaire au petit Théo, qui a 4 ans, à Domèvre-sur-Avière, de la part de Laurent. Bon anniversaire Fabien Petitcoeur, de Darnieul. C'est souhaité par Nathalie, Marianne, Alban et Elena. Bon anniversaire à Thérèse, de Remiremont, de la part de Vanessa, sa belle-fille préférée. Bon anniversaire à Priscilla, de Massé-sur-Meuse. C'est de la part de Sébastien. Bon anniversaire à David, qui est à Rambervillers, de la part de son épouse Marie-Laure. Bon anniversaire Audrey à Rue-sur-Moselle, c'est souhaité par Carole. Bon anniversaire Gérald à Circourt-sur-Mouzon, de la part de Vanessa. Bon anniversaire également à Mélodie, qui est à la Chapelle de Vambrouillère, de la part de papa, maman et Chloé. Et enfin bon anniversaire Émeric, qui est à Châtenois, sans oublier Amélie qui habite au Toli. On écoute Magnum sur le 94.3. Amélie qu'on va essayer de joindre là maintenant tout de suite en direct pour lui souhaiter son anniversaire, et si elle décroche, on aura le plaisir de lui offrir un petit cadeau. Et vos proches, évidemment, continuez à les inscrire sur magnumlaradio.com, rubrique jeu de l'anniversaire. On les citera également cet après-midi à 16h35 dans le Magnum Drive. Allô ? Allô ? Bonjour, Amélie ?
3: Oui ?
0: Bon anniversaire, Amélie !
3: Merci beaucoup !
0: De rien, vous êtes en direct sur Magnum La Radio, Amélie !
3: Oui, c'est super.
0: Ah, super, génial. Pourquoi vous m'embêtez? En plus, vous êtes en voiture, là, vous vous branchez sur Magnum, vous allez pouvoir vous entendre vous-même. Amélie, on vous appelle pas complètement.
3: Oui, c'est ça.
0: On vous appelle pas complètement par hasard, donc c'est bien votre anniversaire aujourd'hui, mais c'est surtout parce qu'il y a une personne qui a pensé à vous inscrire pour qu'on vous appelle. Il s'agit d'Audrey. C'est qui, Audrey?
3: Audrey, c'est ma collègue, parce que du coup, je suis taxi et c'est ma collègue.
0: D'accord, ok. Taxi, vous avez pas un client dans la voiture, là?
3: Non, je suis toute seule.
0: Oh, ben ça va, tranquille. Hein. Sinon, je me suis dit, elle aurait peut-être décroché quand même avec le client. Bon, en tout cas, Amélie, on vous souhaite un bon anniversaire. Et comme vous avez décroché le téléphone, on va vous envoyer un petit cadeau. Vous habitez bien le Toli?
3: Oui, c'est ça.
0: Ok, ben on va vous envoyer des places de ciné pour aller voir le film que vous voulez, où vous voulez, avec qui vous voulez.
3: Eh ben, merci. Belle journée à vous.
0: Belle journée, ne raccrochez pas. On va vérifier vos coordonnées en antenne, Amélie, pendant qu'on poursuit avec les Tears for Fears. Voici Everybody Wants to Rule the World.
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0: Le genre de site qui met bien en forme le matin, Van Halen, à l'instant sur Magnum la radio.
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0: Et rapidement, un petit coup d'œil sur les audiences télé. Qu'est-ce que vous avez regardé hier soir en tête des audiences? Petit leader, c'est TF1 avec leur nouvelle série All Our Fault. M6 arrive tout juste derrière avec le mag de la Coupe du Monde de la FIFA. France 3 est 3e avec le magazine Secret d'Histoire. France 5 est 4e avec Lucie en Thaïlande. Enfin, France 2 n'arrive que 5e avec leur téléfilm Un Château en Espagne. Nous, on va poursuivre la matinée avec des cadeaux à vous offrir. Dans l'heure qui vient, ce sera Roule ma poule. 10h, l'info, la météo et Ravin Lenné pour un Magnum de Hit avec Love Me Not.
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1: Allez, passez une excellente matinée avec nous sur Magnum la radio. On va retrouver les hits juste après la météo et l'info. Bienvenue, il est 10h. Et à 10h, on va commencer par faire le point sur l'info avec Juliette Chang. Bonjour Juliette.
2: Bonjour Fred, bonjour à tous. La canicule pèse sur les services de santé. Entre le 22 et le 28 juin, les décès constatés par SOS Médecins chez les plus de 75 ans ont bondi de 85%, tandis que les passages aux urgences pour hyperthermie ont été multipliés par 8. Les autorités estiment déjà la surmortalité à au moins 1000 décès. Le plan Orsan reste activé au niveau maximal. Après le crash d'avion survenu dimanche à Tomblaine, un rassemblement d'hommage est prévu à 11h aujourd'hui devant la mairie. Hervé Ferron, maire de la commune, appelle habitants, écoles et entreprises à interrompre leurs activités pour un temps de recueillement et de discussion autour de l'humanisme et de la solidarité. Plusieurs élus et le préfet de Meurthe-et-Moselle doivent également être présents lors de cet hommage. Face à une importante pénurie de médecins dans les Vosges, les hôpitaux d'Épinal et de Remiremont renforcent leur coopération. Une direction commune mise en place depuis 9 mois veut organiser les services en pôle partagé pour mieux répartir les ressources médicales. L'objectif est de garantir l'accès aux soins malgré des manques importants, notamment en urgence, anesthésie et cardiologie. Les moissons ont débuté en Meurthe-et-Moselle et cette année encore, la chaleur inquiète. Face au risque d'incendie, d'électrocution ou d'accident de la route, la chambre d'agriculture s'est associée à 6 partenaires, dont les pompiers, gendarmes et Enedis, pour une grande campagne de prévention. Jérémy Genson, président de la Chambre d'agriculture de Meurthe-et-Moselle, nous en dit plus.
3: On avait vécu il y a quelques années, une année un peu noire où, suite à un été très sec, les pompiers avaient été débordés. Aujourd'hui, on passe un message de prévention qui fonctionne puisque on a toujours des incendies qui se déclarent, mais on a beaucoup moins d'impact sur le monde du secours. Et du coup, voilà, c'est très positif. Et puis, ça permet de montrer que les agriculteurs se saisissent de leurs problématiques et puis sont responsables vis-à-vis des sujets actuels, quoi, notamment en temps de canicule. Aujourd'hui, on a mis tout un tas de précautions en place qui fait que même quand on a un départ de feu dans les machines agricoles, la plupart du temps, on arrive vite à le contenir et à stopper la progression. Alors cette année, ce sera peut-être différent, je sais pas. Pour l'instant, c'est plutôt bien tenu. Les premiers résultats qu'on a, c'est qu'on a des départs de feu, mais ils sont toujours très bien circoncis parce qu'on a mis en place la précaution avec les agriculteurs qui sont engagés. Parce que si on avait trop de difficultés, on serait obligé de subir des contraintes, notamment horaires, pour permettre aux gens de faire des secours. Et nous, notre objectif, c'est que les travaux agricoles se réalisent.
2: Des propos recueillis par Zoé Thomas. Une chose est sûre, entre feux de broussailles, lignes à haute tension et engins agricoles sur nos routes, la vigilance de tous sera de mise tout au long de cette période de moisson, avec un pic attendu en juillet et en août. Également dans l'actualité, le bus de l'entrepreneuriat fait étape pour la première fois dans les Vosges avec un arrêt à Remiremont. Ce dispositif itinérant lancé en 2021 en Lorraine vise à accompagner les habitants des quartiers prioritaires dans leur projet de création d'entreprise. Le bus marquera un deuxième stop demain à Remiremont et poursuivra sa tournée pour rejoindre Saint-Dié-des-Vosges. Et puis la ville de Nancy lance une collecte de produits de première nécessité pour venir en aide aux victimes des séismes au Venezuela qui ont fait près de 2000 morts. Les habitants sont invités à déposer des produits d'hygiène pour bébés, tandis que les médicaments sont exclus. L'opération se déroule à compter d'aujourd'hui jusqu'au 10 juillet à l'hôtel de ville, en lien avec plusieurs associations locales. Retrouvez le détail sur magnumlaradio.com.
1: Eh ben, on va aller jeter un coup d'œil. Merci beaucoup Juliette, on vous retrouve à midi.
2: À tout à l'heure.
1: À tout à l'heure, voici la météo.
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1: Et le ciel retrouve des couleurs aujourd'hui après avec une journée qui s'annonce entièrement sèche. Le soleil devrait conserver une belle place, même si on pourrait avoir quelques nuages qui gagneront progressivement du terrain au fil des heures, mais qui resteront sans conséquence. Pour demain vendredi, la journée débutera sous un ciel parfois partagé entre nuages et éclaircies, mais ces passages nuageux finiront rapidement par céder la place à un soleil largement dominant pour le reste de la journée. En revanche, demain, l'air sera peut-être un petit peu moins chaud, parce qu'on devrait avoir un vent du nord qui apportera une petite touche de fraîcheur naturelle, faisant perdre quelques degrés par rapport à aujourd'hui, de quoi rendre l'ambiance plus respirable sans faire disparaître le parfum estival. En attendant, pour aujourd'hui, il va faire bon. 25 degrés à Gérardmer, La Bresse, Zonrue-Longemer et Neufchâteau. 26 degrés pour Vittel, Mirecourt, Langres, Chaumont, Remiremont et Saint-Dié-des-Vosges. 27 degrés pour Épinal, Charmes, Le Thiot, Besançon. 27 également pour tous les Nancy. 28 degrés, ce sera pour Colmar.
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0: Martin Garrix et Ed Sheeran sur Magnum la radio.
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0: 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On jouera après Tame Impala ou encore Damien 16 avec son titre Jeune et con. Tout ma description à part le jeune, quoi.
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0: C'était Tame Impala et Jenny à l'instant sur Magnum la radio.
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0: Ouais, roule ma poule, c'est le matin dans Club Magnum. Et pour tenter sa chance ce matin, on accueille Delphine. Bonjour Delphine.
3: Bonjour.
0: Alors avec vous ma chère Delphine, on est dans les Vosges à Padoue, c'est bien ça?
3: Oui, c'est ça.
0: Où on écoute Magnum sur le 94.6. Delphine, vous allez donc tenter Roule ma poule ce matin. Je vous en rappelle le principe. Vous allez tourner la roue en me criant votre plus beau Roule ma poule. On verra sur quelle case vous tombez. Et du coup, quel cadeau vous allez tenter de remporter. Est-ce que vous êtes prête, Delphine?
3: Oui.
0: Eh bien, on vous écoute. Allez-y, lâchez-nous votre plus beau Roule ma poule.
3: Allez, Roule ma poule.
0: Oh, il est beau celui-là. Oh, elle est en forme, Delphine, là. Oh, elle veut gagner du cadeau, là. Ça se sent. Voilà. Quelle case ce sera?
1: Cadeau.
0: La case cadeau. Derrière la case cadeau de ce jour se cachent des entrées pour Europa Park. C'est plutôt pas mal. Mais pour les gagner, ma chère, il va falloir répondre à une petite question. A priori, croyez-moi, ça devrait être abordable. Petite question, si je vous pose la question et le chrono démarrera, et vous aurez 10 secondes pour répondre. Vous êtes prête, Delphine?
3: Oui.
0: Alors, la question, la voici. Il s'agit de l'intrus. Vous le savez, à Europa Park, il y a plein de quartiers inspirés des pays européens. Je vais vous donner 3 pays. À vous de me donner l'intrus, c'est-à-dire quel quartier il n'y a pas à Europa Park. Vous êtes prête?
3: Oui.
0: Alors, on a soit Monaco, soit la Suisse, soit l'Afghanistan.
3: L'Afghanistan.
0: Bah oui,
1: forcément. Gagné.
0: Quoique... Un petit quartier afghan à Europa Park, pourquoi pas, j'ai envie de dire. Mais non, c'était bien l'intrus. Eh bien, félicitations Delphine, vos invitations pour Europa Park, elles sont gagnées, bravo à vous.
3: Merci.
0: Je vous en prie, ne raccrochez pas Delphine, on va vérifier vos coordonnées pour vous envoyer ça à la bonne adresse. Pendant qu'on poursuit tranquillement avec Miley Cyrus, voici Dream as One.
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0: Ouh.

0: un magnum de hit avec à l'instant Auria.
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0: Absolument, une petite astuce de la vie d'adulte. Les recettes de grand-mère. Et si jamais votre maison sent le renfermé, tout est propre, pourtant rangé, impeccable. Et pourtant, l'air est lourd, comme si la maison avait passé la journée à retenir son souffle. Eh bien, mamie, elle va commencer par la base, évidemment, ouvrir les fenêtres, toutes, hein, même en hiver. 5 minutes suffisent, dit-elle, pour que l'air circule et que la maison se réveille un petit peu. Mais ensuite, mamie va faire chauffer doucement une casserole d'eau avec quelques rondelles de citron ou un petit trait de vinaigre. Alors, pas pour parfumer comme dans une pub, mais pour rafraîchir l'atmosphère, la vapeur va se promener dans la pièce et l'air changera doucement. Mamie dit toujours, une maison, ça respire comme les gens et quand l'air devient plus léger, eh bien l'ambiance aussi. Merci qui ? Merci mamie et merci Magnum La Radio. 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Nous, on poursuit avec Queen. Voici I Want to Break Free.

0: Et on retrouvait ce titre dans la bande originale du film d'animation Shrek, c'était Smash Mouth à l'instant sur Magnum la radio.
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0: 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Nous, on va se retrouver à 11h tranquillement pour faire un point sur la météo. Et pour y arriver, on écoutera Temper City avec Self Aware.
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1: Une excellente fin de matinée, toujours en compagnie de Magnum la radio. Jérémy Frérot pour un Magnum des Hits, c'est après la météo du jour. Bienvenue, il est 11h.
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1: Avec un temps qui retrouve des couleurs, la journée s'annonce entièrement sèche. Le soleil va conserver une belle place, même si quelques nuages pourront gagner progressivement du terrain au fil des heures. Ça restera sans conséquence. Pour demain vendredi, la journée débutera sous un ciel parfois partagé entre nuages et éclaircies, mais les passages nuageux vont céder la place rapidement au soleil, largement dominant pour le reste de la journée. On aura un air peut-être un peu moins chaud demain, puisqu'un vent du nord viendra apporter une petite touche de fraîcheur naturelle, de quoi rendre l'ambiance plus respirable sans faire disparaître le parfum estival. C'est vrai qu'il va faire bon aujourd'hui. 25 degrés attendus à Gérardmer, La Bresse, Neufchâteau, Exon-Rue-Longemer. 26 degrés pour Mirecourt, Vittel, Langres et Chaumont. 26 degrés également pour Remiremont et Saint-Dié-des-Vosges. 27 degrés attendus à Charmes, au Thiot, à Besançon, à Nancy, Toul et Épinal. 28 degrés, ce sera pour Colmar. Jérémy Frérot pour les hits. Il arrive dans 30 secondes.
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1: Ah, si je t'attrape, hey, c'est Tchoupego, c'était Michel Tello sur Magnum la radio. Notez que la semaine prochaine, c'est le retour de l'événement à Contrexéville, le tournoi international de tennis féminin Grand Est Open 88. Ce sera la semaine prochaine. L'entrée à ce tournoi international de tennis féminin reste 100% gratuite. Et cette année encore, Magnum la radio, partenaire du tournoi, sera en direct sur place tous les jours de la semaine prochaine. Vous avez toutes les infos sur magnumlaradio.com. N'hésitez pas à venir faire un tour du côté du parc thermal de Contrexéville pour venir voir des matchs. Vous pouvez y assister également gratuitement. Dans les villages, toutes les animations qu'il y aura, et notamment la petite guitoune de Magnum la radio. On sera en direct chaque jour la semaine prochaine entre 11h et 13h. Nous, d'ici là, on a plein d'idées de sorties à vous donner avec l'agenda associatif. Et pour un Magnum de hit, on va retrouver une artiste qui sera bientôt en concert du côté du festival de la foire au vin de Colmar. Ce sera une soirée où il y aura Mika et Louisa. D'ailleurs, la semaine prochaine, on vous offrira des places. Louisa, donc on l'écoute avec Jetlag dans un instant.

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1: Dès qu'il s'agit d'écrire une chanson d'amour, le gars est quand même très très fort. Hein. C'était Amir sur Magnum la radio. Et vous ne changez rien en cette fin de matinée, on continue à vous offrir des cadeaux, des loisirs dont vous pouvez profiter dans la région et on va prendre la direction du parc Bolder de la Braise dans quelques minutes. Je vous offrirai vos entrées pour le Bois des Lutins. Vous pourrez, chers parents, aller profiter de véritables moments de jeu avec vos enfants. C'est à gagner après Europe pour The Final Countdown. Angèle et Justice arrivent également avec What You Want. Mais avant ça et à l'approche du week-end, on s'intéresse aux sorties à faire près de chez vous. C'est tout de suite dans l'agenda associatif.
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1: Dans l'agenda cette semaine, vide-grenier à Belmont-les-Darnais, organisé par l'association villageoise de Braux le dimanche 5 juillet de 7h à 18h. Les emplacements sont gratuits. Buvette et restauration sur place sous chapiteau. Info et inscription au 06 80 96 94 14. Randonnée pédestre organisée par l'association La Forge d'Antan de Gendreville. Deux circuits de 6 ou 11 km proposés au départ de La Forge à partir de 9h pour une traversée des communes environnantes avec découverte du paysage local. Restauration sur inscription suivie d'une visite animée et commentée de La Forge. Renseignements au 06 70 89 03 39. Braderie de la Levrette, organisée par le CS Charme Football le dimanche 5 juillet au centre-ville de Charme. Exposants et camelots vous attendent toute la journée, ainsi qu'un vide-grenier à 2 euros le mètre linéaire. Animation toute la journée, restauration et buvette sur place, venez nombreux. Cinquième édition du festival historique Le Temps des Sources dans le parc thermal de Bartigny, les Bains les 4 et 5 juillet. Ouverture le samedi dès 10h avec défilé d'inauguration à 10h30. Reconstitution multi-époque, démonstration, escrime artistique, véhicules civils et militaires anciens, expositions, conférences et des concerts. Le samedi soir dès 19h avec Germain Lola et Jaguar Affaires ainsi que Big Horse. Buvette, restauration et food truck présents sur place. Le foyer rural de la Gite organise pour la deuxième année consécutive une soirée guinguette à Damaï-Bethniel le samedi 4 juillet à partir de 19h au centre du village. Une soirée animée par Noélie et Artus, accordéoniste et chanteur, suivie de DJ Joule pour s'ambiancer toute la nuit. Buvette et restauration sur place. Renseignements et réservation des tables auprès de Julie au 06 70 75 30 15. Le Sport Nautique de Nancy organise ses stages d'aviron tout l'été. Sensations, nature, esprit d'équipe et bonne humeur. Débutants, venez vivre une aventure sportive unique, encadrée par des passionnés. C'est à partir de 8 ans. En journée pour les enfants, en soirée pour les adultes. Toutes les informations sur le site www.avironnancy.com. Le Centre Équestre organise un concours Derby Cross Club et Poney à Vittel le 5 juillet. Au programme, de nombreuses épreuves Club et Poney, parcours alliant obstacles naturels et sauts d'obstacles traditionnels, entrée libre et restauration sur place. Plus de renseignements 06 62 91 37 35. Course de caisse à savon à Landaville, organisée par le comité des fêtes le dimanche 5 juillet à partir de 9h. L'entrée est libre, parking sur place, buvette et restauration, plateau repas sur réservation au 06 78 39 53 58.
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Et Suédois du groupe Europe sont sur Magnum, la radio. Les Suédois, on leur a mis 3-0. 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Là. 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Et on poursuit avec l'histoire d'un petit pêcheur, mais qui pêche que le matin. Voici Manon Lisa.

Un McDo de hit avec Alex Warren. Allez, on s'approche du week-end et il y a beaucoup de sorties à faire dans la région. Rendez-vous dimanche également du côté de Charmes où une nouvelle édition de la braderie de la Levrette aura lieu. C'est ce dimanche 5 juillet de 9h à 18h avec plein d'animations, un grand vide-grenier, de nombreux exposants et les camelots. C'est avec le soutien de McDonald's La Radio à ne pas rater ce dimanche. Rendez-vous à Charmes pour aller à la braderie de la Levrette, nouvelle édition. Ce sera, je le rappelle, ce dimanche 5 juillet. On nous écoute à Charmes sur le 94.6. Nous, on va se retrouver à midi pour le point sur l'info, la météo arrive également. Un McDo de hit aussi avec Rod Stewart, ce sera Baby Jane.

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1: Excellente mi-journée, merci de la passer avec Magnum. Avant d'écouter Shakira, on va s'intéresser à la météo et l'info. Il est midi. Et pour commencer, on va faire le point sur l'info du jour. Et c'est avec Juliette Chang. Bonjour Juliette.
2: Bonjour Fred, bonjour à tous. Lactalis a mis en demeure la FDSEA des Vosges et les jeunes agriculteurs de régler une facture d'environ 14 000 euros liée au nettoyage et à des dégradations après une action syndicale devant la fromagerie de Corcieux en février dernier. Les syndicats refusent de payer, dénonçant une manifestation sans dégâts majeurs et un dialogue rompu avec l'industriel. Une minute de silence a été observée à 11h à Tomblaine en hommage aux 11 victimes du crash de l'avion de parachutisme survenu dimanche. Devant l'hôtel de ville, élus, habitants et familles se sont rassemblés pour un dépôt de gerbes au pied de l'arbre de la paix. Un second hommage est organisé à l'aérodrome de Nancy. C'est en ce moment même. Des registres de condoléances restent ouverts au public. La mairie de Nancy appelle l'opposition à retirer son recours contre le projet d'hôtel de luxe près du parc Sainte-Marie qui bloque le début des travaux depuis 2 ans. Le désaccord porte notamment sur le prix de vente de l'ancienne école des Beaux-Arts fixé à 1,85 million d'euros mais contesté par l'opposition. La municipalité défend une estimation validée par l'État. Le 19 mai dernier, la ville de Gérardmer a lancé un appel à manifestation d'intérêt pour trouver des opérateurs prêts à investir la Moselle hors saison de ski. Une dizaine de candidatures ont été déposées. Le maire de Gérardmer, Thomas Gion, nous en dit plus.
3: On est en train de finaliser les choses. On aura entre 4 et 5 activités retenues. On va retrouver évidemment le trail. La station de trail va être relancée. On a l'école de ski française qui va proposer de l'activité biathlon. Il y aura aussi du théâtre pour un petit peu de culture aussi lors des vacances et d'autres activités plus de détente. Il y a des opérateurs locaux. Il y en a qui viennent d'un peu plus loin, qui sont séduits justement par l'idée de venir à Gérardmer parce qu'ils sont convaincus du potentiel de la station de l'été. Ça va être opérationnel d'ici j'espère le week-end, mais ça encore une fois c'est quelque chose qu'on va caler, on communiquera par voie de presse pour officialiser le début des choses, pour être certain que quand les habitants, les visiteurs montent là-haut, il y a quelque chose à faire. On a un vrai potentiel, le tout c'est d'organiser les choses dans le bon sens, avec l'ensemble des partenaires, des habitants, et d'avancer, c'est extrêmement important.
2: Thomas Gion le confirme, la redevance de 10% du chiffre d'affaires prévu dans le cahier des charges est actée. Le maire prévient toutefois, cette activité estivale ne suffira pas à résorber la dette de la station. Un second appel à projet, plus ambitieux doit être lancé dans les prochains mois. Également dans l'actualité, l'émission locale des Vosges organise aujourd'hui et demain l'opération Vie ma vie en papeterie pour faire découvrir aux jeunes les métiers de l'industrie papier-carton. Une quinzaine de participants vont visiter plusieurs sites industriels du territoire de Golbey à Arches en passant par Éloy et Laval-sur-Vologne. L'expérience se poursuivra au CFA Papetier de Gérardmer. Et puis l'équipe de France poursuit sa préparation pour son 8e de finale de la Coupe du Monde face au Paraguay dans des conditions de forte chaleur. Les Bleus ont retrouvé Boston sous 37 degrés avant déplacement à Philadelphie où les températures pourraient atteindre 40 degrés samedi. Le staff a adapté les entraînements avec des pauses fraîcheur et une charge de travail allégée pour plusieurs titulaires.
1: Un 8e de finale contre le Paraguay, ça évoque quelques souvenirs. Un petit but en or et puis espérons que Chilaver ne soit pas dans les buts. Bon, à mon avis, il a pris sa retraite depuis longtemps. Merci.
2: Oui, c'était il y a quasiment 30 ans. Quoi.
1: Non, mais c'est bon, moi j'étais jeune à l'époque. Hein, s'il vous plaît, laissez-moi vivre ma jeunesse. J'avais 20 ans en 98. Hein, voilà, la météo.
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1: Plutôt pas mal tout ça.
2: Oh oui, ça va rester ensoleillé cet après-midi globalement dans la région avec des températures estivales. Respirables, agréables.
1: Bah normal quoi.
2: Voilà. La fournaise.
1: Voilà. Ça me plaît. Moi
2: aussi, voilà. Ça me plaît beaucoup. 25 degrés à Gérardmer et Langres.
1: Très bien.
2: 26 à Commercy, Neufchâteau et Chaumont.
1: Super.
2: Nickel. 27 degrés à Nancy, Bar-le-Duc et Le Tillot. On
1: génial.
2: Adore. 28 à Colmar, Lunéville, Épinal, Remiremont, Mirecourt et Saint-Dié, c'est top.
1: Top moumoute.
2: Et puis 29 degrés à Strasbourg.
1: Oh, mais
2: nickel.
1: On n'habite pas Strasbourg. Bon,
2: on s'en fiche.
1: Merci beaucoup, ma chère Juliette. On vous retrouve demain.
2: Oui, dès 6h.
1: Dans le
2: Magnum Café.
1: Avec. Et ce sera la dernière,
2: la dernière
1: en plus
2: de
1: demain
2: saison.
1: Matin. Oui.
2: Ouais.
1: Soyez au rendez-vous, c'est un conseil que je peux vous donner.
2: Oh oui.
1: À demain.
2: À demain.
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0: Excellente mi-journée. Merci de la passer avec Magnum la radio. On vient d'écouter Mister Mister. Et tout au long de cette mi-journée, on continue à vous accompagner, bien sûr, puisque Club Magnum, c'est jusqu'à 13h. Et bien sûr qu'on va continuer à vous offrir des cadeaux. Et bien sûr qu'on va vous envoyer à Europa Park. 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Avant ça, on écoutera Katy Perry ou encore David Guetta et Jennifer Lopez pour Save Me Tonight. 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

Merci, mais moi c'est en novembre. C'était Katy Perry sur Magnum la radio. 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Je vous souhaite bonne chance et une excellente mi-journée. Un jour, une chanson arrive après Gracie Abrams et encore Charles Doré. Voici Famille ou pas famille.

0: C'est Gracie Abrams qu'on vient d'écouter sur Magnum.
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0: Et voilà une chanson dont le refrain ne veut absolument rien dire et pourtant en 2012 elle a mis toute l'Europe en transe. Retour sur Balada par Gustavo Lima. Gustavo Lima, de son vrai nom Nivaldo Batista Lima, né en 89 à Presidente Olegario dans l'état de Minas Gerais au Brésil, fils d'un tractoriste dans une famille de 7 enfants. Il va découvrir la musique à l'âge de 5 ans et dès l'âge de 8 ans, ouais seulement 8 ans, il va quitter la maison familiale pour tenter sa chance comme chanteur de sertanejo, la musique country brésilienne, afin d'améliorer les conditions de vie des siens. À 9 ans, il est déjà soliste dans une chorale et se produit dans des bars. On a connu des enfances un peu plus insouciante. Il enchaîne les formations, les duos, les petits groupes, parcourt plusieurs états brésiliens avant de se lancer officiellement en solo à 18 ans. Son deuxième album live, Gustavo Lima e Voce, est enregistré en juin 2011 devant 60 000 personnes dans la ville où il a grandi. Et cet album va tout changer puisque sur cet album figure cette chanson coécrite avec Cassiao Sampaio, Balada, aussi connue sous le nom de Balada Bayo, ce qui veut dire bonne soirée. Les paroles racontent une scène de drague toute simple, un gars qui veut emmener une fille à une fête, rien de révolutionnaire, mais ce refrain, ce tchit-tchit-tchit-tchit-tchit est totalement absurde et totalement irrésistible, va faire le tour de la planète. La chanson sort au Brésil en 2011 dans une quasi-indifférence internationale et c'est le footballeur Neymar, encore lui, qui avait déjà poussé pour le titre de Michel Tello. Il était à l'époque au sommet de sa gloire au Santos FC et il adopte Balada comme hymne personnel. Il la chante partout, la diffuse, la reprend sur scène, même avec Gustavo Lima. D'autres joueurs brésiliens suivent, la vidéo circule et quand le titre sort dans le monde entier en 2012, alors là c'est l'explosion, une vague déferle sur des pays qui n'avaient probablement jamais entendu parler de genre musical. Gustavo Lima devient une star mondiale avec une chanson dont le mot-clé du refrain n'existe dans aucun dictionnaire. Aujourd'hui à 36 ans, il est l'une des plus grandes stars de la musique brésilienne, surnommé l'ambassadeur depuis 2017. Il sort des albums en continu et reste l'artiste le plus joué sur les radios brésiliennes depuis des années et il envisagerait même une candidature à la présidence du Brésil. Je vois bien arriver à l'Elysée, là, comme ça. Là. Ah, Emmanuel, viens me serrer la main. Le titre de Gustavo Lima Balada, le clip, vous le trouvez sur la page Facebook Magnum La Radio et vous pouvez réécouter un jour une chanson à la demande en podcast sur magnumlaradio.com. En nous, on poursuit avec Martin Garrix et Ed Sheeran. Voici Repeat It.
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0: Nia Lauren et Miles Smith sur Magnum la radio. Voici une sortie à faire en famille qui aura lieu à Épinal ce dimanche 5 juillet. L'association Les Amis de Marseille organise son événement La Piste des Oursons. Il s'agit d'un jeu familial dans lequel vous pourrez découvrir Épinal en jouant avec Marcel. Il y aura d'ailleurs une récompense pour les enfants. Jeu familial ludique et pédagogique à travers les rues d'Épinal pour découvrir l'histoire, les monuments, les personnages de la ville. Le tarif, c'est 2 euros seulement, entièrement au profit de l'association Les Amis de Marseille qui vient en aide aux enfants hospitalisés dans les Vosges. Donc allez-y, vous allez en apprendre sur la ville, vous amuser, rigoler en famille et en plus vous ferez une bonne action. Magnum la radio est partenaire de l'association La Piste des Oursons, donc organisée par l'association Les Amis de Marcel. C'est ce dimanche, 14h-17h, place de l'Âtre, juste à côté de la basilique d'Épinal. Nous on se retrouve à 13h pour le journal des sports. Avant ça, on écoute Auréa pour Soirée Mondaine.
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1: Une excellente mi-journée, merci de la poursuivre avec Magnum. Et avant d'écouter Temper City, on s'intéresse au journal des sports. Il est 13h. Et juste avant de retrouver le journal des sports, c'est l'heure pour moi de vous souhaiter une excellente journée. On se retrouve demain, évidemment, pour le dernier Club Magnum de la saison. Après, Magnum La Radio passera en mode été. Demain, vendredi, ce sera les dernières pour le Magnum Café, pour Club Magnum et pour Magnum Drive. Avant la rentrée, bien évidemment, d'ici qu'on se retrouve demain, il y a plein de choses qui vont encore se passer. Je vous laisse avec un Magnum de hit. Cet après-midi, c'est le Magnum Drive dès 15h et 19h, la plus grande discothèque de la région. Je vous laisse avec le journal des sports. Passez une belle journée, prenez soin des autres, prenez soin de vous. Belle journée, à demain.
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3: Bonjour, bonjour à tous. C'est des cadors en sorte de justesse au Mondial. Un programme chargé pour les Français à Wimbledon. Et puis le premier rendez-vous du Tour de France aujourd'hui. Et c'est l'actu sport ce matin. Et d'abord le football et la Coupe du Monde, les favoris se sont fait peur hier pour la suite des 16e de finale. L'Angleterre a d'abord été menée tout le match par le Congo. Il a fallu un doublé d'Harry Kane dans le dernier quart d'heure pour finalement s'imposer 2-1. Et puis la Belgique a eu encore plus chaud. Les Diables Rouges étaient menés 2-0 par le Sénégal à la 86e minute avant de finalement revenir et s'imposer 3-2 après prolongation. La Belgique sera opposée aux États-Unis en 8e de finale. Les USA ont écarté la Bosnie 2-0. En tennis, le deuxième tour du Grand Chelem de Wimbledon, hier la numéro 1 française Diane Paris a été éliminée en 3-7 par la Russe Anna Kalinskaya. Et chez les hommes, Arthur Hinartnesch lui valide son billet pour le troisième tour où il retrouvera Novak Djokovic. En revanche, Terence Hatman a été éliminé dès le premier tour. Et suite aujourd'hui du deuxième tour, c'est chargé pour les Français. Le numéro 1 tricolore Arthur Fils affronte l'Italien Matteo Berrettini. Adrien Manarino est opposé à l'Australien Alex de Minaur. Un gros défi également pour Valentin Royer, opposé au vainqueur de Roland-Garros Alexander Zverev. Et puis dans le tableau féminin, Léolia Jean-Jean est face à l'Ukrainienne Daria Snigour. C'est un peu le coup d'envoi du Tour de France aujourd'hui à Barcelone, à 48 heures du grand départ. Présentation des 23 équipes ce soir à 18h30 au pied de la Sagrada Familia. Les 183 coureurs vont défiler devant le public avec cette année encore le grand favori, le Slovène Tadej Pogacar. Un mot de rugby, c'est officiel, Paul Coste quitte Toulouse, son club formateur. Le centre de 23 ans rejoint le Racing pour deux saisons. Et puis en athlétisme, il est passé tout près d'une performance historique. L'Italien Marcel Jacobs a couru le 100 mètres en 9 secondes 67 à l'Austrian Open. C'est la troisième meilleure performance de l'histoire, mais elle n'est pas homologuée à cause d'un vent trop fort qui l'a

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2: Et le temps retrouver des couleurs aujourd'hui avec une journée qui s'annonce entièrement sèche. Le soleil conservera une belle place, même si les nuages gagneront progressivement du terrain au fil des heures. Pour demain vendredi, la journée débutera sous un ciel parfois partagé entre nuages et éclaircies. Mais ces passages nuageux finiront rapidement par sceller la place à un soleil largement dominant pour le reste de la journée. En revanche, demain, l'air sera un petit peu moins chaud. Un petit vent de nord viendra apporter une touche de fraîcheur naturelle, faisant perdre quelques degrés par rapport à aujourd'hui, de quoi rendre l'ambiance plus respirable sans faire disparaître le parfum estival. En attendant, il fait bon aujourd'hui avec 25 degrés attendus à Gérardmer, La Bresse, Xonrue-Longemer ou encore Neufchâteau, 26 degrés pour Remiremont, Chaumont, Langres, Saint-Dié-des-Vosges, 26 degrés à Vittel et Mirecourt, 27 pour Charmes, Le Tillot, Besançon, Nancy, Toul et Épinal, jusque 28 degrés, ce sera pour Colmar.
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1: Bonjour, bel après-midi sur Magnum. On démarre cette nouvelle heure avec les infos et le groupe Earth, Wind & Fire. Il est 15h.
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2: Bonjour à tous. Les pompiers toujours mobilisés dans les Bouches-du-Rhône. L'incendie de Rognac est fixé, mais reste sous surveillance. Les flammes ont brûlé une cinquantaine d'hectares. Dans les Pyrénées-Orientales, un incendie est en cours entre Sainte-Marie-la-Mer et Canet-en-Roussillon. La mairie indique qu'un camping a été évacué. Plus de 90 morts par noyade en France depuis le 19 juin, conséquence de la canicule. Des chiffres inquiétants selon la ministre des Sports Marina Ferrari, qui appelle à rénover plus rapidement les piscines et à engager davantage de maîtres nageurs. L'apprentissage de la nage en eau libre doit aussi être développé alors que l'on déplore beaucoup d'accidents hors des piscines. La cour de révision annule la condamnation de Dany Le Prince, condamné pour un quadruple meurtre dans les années 90. Il a passé 18 ans derrière les barreaux pour des faits qu'il nie avoir commis. Un nouveau procès sera organisé. Les révisions de condamnation criminelle sont exceptionnelles. 3 jours après l'explosion survenue à Monaco, le principal suspect est toujours recherché. Les autorités françaises et monégasques cherchent la trace de l'homme filmé par des caméras de surveillance. C'est un oligarque ukrainien et sa famille qui ont été visés. Le pronostic vital de l'une des victimes est toujours engagé. Le prince Albert II qualifie cet acte de crime odieux. Le monde de la pétanque éclaboussé par une affaire de Paris truquée. Au total, 9 personnes de ce milieu sont dans le viseur de la justice. Ils seront jugés dans un an à Toulon. En cause, une défaite intrigante, alors que dans le même temps, plus de 13 000 euros avaient été misés lors d'une rencontre des Masters de pétanque de Levallois-Perret. Tous les suspects, dont des champions de pétanque, ont contesté les faits au cours de leur garde à vue. Et puis les Bleus se préparent à Boston à 48 heures du 8e de finale de Coupe du Monde contre le Paraguay. Une nouvelle séance d'entraînement est prévue en fin de journée. Didier Deschamps et ses adjoints doivent composer avec une chaleur extrême. Les tricolores ont 2 jours pour s'habituer. Samedi soir, les conditions s'annoncent caniculaires, voire même peut-être orageuses. Voilà pour l'essentiel de l'info. Excellent après-midi.

0: On vient d'écouter Oria sur Magnum la radio. Bonjour à tous, bienvenue, très bon jeudi, on est le 2 juillet, demain soir c'est le début des vacances, ça se rapproche les vacances d'été. On démarre cet après-midi l'avant-dernier Magnum Drive de la saison, on est en direct jusqu'à 19h. Pas de prise de tête hein, sur Magnum, on va poursuivre la journée avec le sourire, de la bonne humeur, un Magnum de hit et des cadeaux pour vous cet après-midi. Par exemple, dans l'heure, je vais vous offrir votre passe-famille, 4 entrées gratuites pour aller à Nigloland.
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0: La suite, on écoute Karol G et Maroon 5 sur Magnum.
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0: retour sur l'album Songs About Jane, sorti en 2002, le tout premier album de Maroon 5. On vient d'écouter She Will Be Loved sur Magnum La Radio.
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D'autres idées de sortie, on va retrouver dans un instant l'agenda associatif. Avant ça, on écoute Clara Luci.

0: Le groupe Temper City avec Self Aware sur Magnum. Allez, on poursuit l'après-midi avec un Magnum de hit. On va écouter Black or White, le King of Pop, Michael Jackson. Je vous prépare aussi le nouveau single de Pierre Demar. Et puis, on va démarrer la distribution de cadeaux cet après-midi. Je vais vous offrir dans une poignée de minutes votre passe-famille, 4 entrées gratuites pour aller à Nigloland. Avant ça, c'est l'agenda avec vos idées de sortie dans la région.
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2: Dans l'agenda cette semaine, 3e fête des familles à Andelot-Blancheville, le samedi 5 juillet de 15h à 19h. Différentes animations et ateliers pour petits et grands seront proposés. Sport, découvertes, jeux, ateliers créatifs et médiation animale. Buvette et restauration salée et sucrée sur place tout au long de la journée. Une journée qui se terminera avec le concert de Muse Keepers. Fête de l'été à Urimesnil, organisée par le comité des fêtes et le FCHDU sur le stade d'Urimesnil le samedi 4 juillet à partir de 19h. Buvette et restauration sur place, DJ, jeux pour petits et grands avec le conseil des jeunes, grand feu d'artifice offert par la municipalité, une belle soirée d'été à partager en famille ou entre amis. Venez découvrir les plus beaux points de vue du Val d'Ajol. Rando découverte du pays d'Erival organise sa 4e marche ouverte à tous le dimanche 5 juillet. Départ à partir de 7h depuis le parking du complexe sportif du Val d'Ajol avec 3 circuits proposés, 5 km accessibles aux poussettes, 10 et 15 km pour les marcheurs entraînés. Restauration et buvette au contrôle des 10 et 15 km et à l'arrivée. Plus d'infos au 06 51 56 10 48. Le foyer rural de Tramont-Lassu organise son 3e festival de l'été. Une soirée rock au milieu des champs avec les concerts du Gros Tour et des Burning Ducks. La soirée s'achèvera avec les hits endiablés de DJ Le Dave. Buvette et restauration sur place, réservation sur Hello Asso. 19e Rétro Vosges à Bulnéville, rassemblement de véhicules anciens au lac des Récollets les 4 et 5 juillet. Youngtimer, camions, tracteurs, 2 et 3 roues, utilitaires, bourse-pièces et autres en extérieur et intérieur. Camping vintage et expo de Twingo de 93 à 2014. Road trip de 40 km dans les environs. Buvette et restauration sur place, manège pour enfants, animations diverses et un Renault Express de 1984 mis en jeu pour 3 euros. Renseignements au 06 22 90 13 81. Plusieurs associations bulnévilloises en partenariat avec la commune organisent des animations la veille de notre fête nationale près du lac des Récollets. Dès 17h, animations gratuites pour les enfants, buvettes, glaces, petite restauration. À 19h, repas champêtre, menu à 17€ par adulte et 7€ pour les enfants et des sandwichs. Réservation en mairie pour le repas champêtre avant le 5 juillet au 03 29 09 10 73. En soirée, grand feu d'artifice et soirée dansante animée par la DJ Hélène Henry.
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0: Katsai avec Gabriella sur Magnum. On va écouter le nouveau single d'Amir. Je vois venir aussi Madonna dans quelques instants. Avant ça, comme promis, on joue. 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

0: bel après-midi avec Madonna sur Magnum.
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0: On parle beaucoup de football en ce moment avec la Coupe du Monde, mais à partir de lundi, on va aussi vous parler de tennis sur Magnum. C'est le grand retour du Grand Test Open 88 de Contrexéville. Le tournoi de tennis féminin se déroule toute la semaine prochaine sur les cours du parc thermal de Contrex. Et on y sera, on va vous faire vivre l'événement chaque jour avec des émissions quotidiennes. 2 heures d'émission entre 11h et 13h. 2 heures d'émission pendant lesquelles on va parler tennis, on suivra les matchs. On parlera aussi des nombreuses animations qui vous attendent sur place. Et en plus, il y aura pas mal de Françaises cette année au Grand Est Open 88. Il y aura Elsa Jacquemot qui sera là, Loïs Boisson, Amandine S ou encore Léolia Jean-Jean. En attendant, vous pouvez évidemment retrouver toutes les infos du Grand Est Open 88 de Contrexéville sur le site grandest-open88.fr et sur la page Facebook de l'événement.
2: Allô, pourquoi tu ne réponds pas ?
0: Ça, c'est ce qui arrive dans un instant. Jérémy Frérot sur Magnum La Radio, on l'écoute juste avant 16h, à tout de suite.
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1: Le duo Miles Smith, Niall Horan et le groupe Skunk Anansie pour démarrer cette nouvelle heure. Bienvenue, bel après-midi sur Magnum. Il est 16h. 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

0: c'est Angèle sur Magnum.
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0: Bienvenue si vous nous rejoignez, très bon jeudi, on est le 2 juillet, aujourd'hui on se rapproche de plus en plus des vacances, hein. C'est vrai que ça démarre demain soir les vacances d'été. Certains d'entre vous sont peut-être dans les préparatifs justement pour partir dès ce week-end. En tout cas j'espère que vous pourrez vous changer les idées si vous avez la chance de partir en vacances cette année. J'espère que vous pourrez couper du quotidien, couper de la routine aussi. Normalement les vacances c'est fait pour ça. La suite sur Magnum. Très très sympa, ça a un peu de calme dans ce monde de Starbé. On va écouter Phil Collins. Il y aura aussi Taylor Swift. Et puis on va poursuivre la distribution de cadeaux cet après-midi. Je vais vous offrir vos entrées au parc Bolder de la Bresse pour tester le bois des lutins.

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0: y a un solo de saxo sur une musique, ça rajoute toujours quelque chose. Phil Collins, à l'instant, sur Magnum La Radio. Belle fin de journée.
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0: On va écouter le nouveau single de Zazie. Dans quelques instants, il y aura aussi le jeu de l'anniversaire. 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

0: Bel après-midi avec Dermot Kennedy sur Magnum.
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0: Oui, c'est l'avant-dernier jeu de l'anniversaire de la saison. Il y aura un dernier jeu de l'anniversaire demain. Ce sera dans le Magnum Drive. Vous pouvez d'ailleurs inscrire vos proches, hein, si vous connaissez des gens qui fêtent leur anniversaire demain sur magnumlaradio.com. Dépêchez-vous, ce sera le dernier demain. Pour ce jeudi 2 juillet, on souhaite un bon anniversaire à Eulalie, qui habite à Dossel, de la part de Baptiste et Bénédicte. Bon anniversaire à Théo, qui a 4 ans aujourd'hui, à Domèvre-sur-Avière, c'est de la part de Laurent. Bon anniversaire à Amélie Dutoli, de la part d'Audrey, à Thérèse, la belle-maman de Vanessa, à Remiremont. Bon anniversaire à Priscilla, à Maxey-sur-Meuse, de la part de Sébastien, à David. David, il habite à Rambervillers, c'est souhaité par sa compagne Marie-Laure. Bon anniversaire aussi à Audrey, de Rue-sur-Moselle, de la part de Carole, à Gérald, de Circourt-sur-Mouzon, de la part de Vanessa. Bon anniversaire à Mélodie, de La Chapelle de Vambruyère, de la part de papa, maman et Chloé. Et puis on souhaite aussi un bon anniversaire à Émeric de Châtenois. Il nous reste une personne que je n'ai pas citée dans les inscriptions. Il y avait beaucoup d'inscriptions d'ailleurs dans le jeu d'anniversaire aujourd'hui. C'est Fabien. Fabien Petitcoeur qui habite à Dargneul. Et c'est Fabien qu'on va tenter d'appeler cet après-midi. Fabien Petitcoeur, du coup, c'est comme ça qu'on le surnomme. Inscrit par Nathalie, Marianne, Alban et Elena. Du côté de Dargneul, c'est Fabien donc qu'on tente de contacter cet après-midi. Je viens de composer son numéro de téléphone. Si Fabien décroche, on lui offre un cadeau pour son anniversaire. Allô Fabien ? Allô Fabien ? Oui, vous m'entendez Fabien ?
4: Non, je pas mal. Hein.
0: Ah, vous m'entendez pas très bien. C'est Magnum la radio, Fabien. Je vous appelais pour vous souhaiter un joyeux anniversaire.
4: Ah bonjour, bonjour, bonjour.
0: Oui, c'est pas de la pub, Fabien. C'est Magnum la radio.
4: Oui, nous, je vous entends, je suis en train de rouler en fait, je suis en train de rouler.
0: Oui, bah, j'entends ça. Bon, vous savez quoi, je vais vous laisser vous mettre sur le bas-côté et puis je vais récupérer vos coordonnées hors antenne pour qu'on vous envoie un petit cadeau pour votre anniversaire. Ça vous va, Fabien ?
4: Il n'y a pas de souci, il n'y a pas de souci, je veux passer ma femme. Ça fait bien ?
0: Allez, on fait ça tout de suite. Fabien, je vous récupère hors antenne et je vous envoie donc un petit cadeau pour votre anniversaire, comme c'est votre anniversaire aujourd'hui. Je vous embrasse, mon cher Fabien. Et puis nous, en attendant, on continue avec Manon Lisa et le petit pêcheur.
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0: très sympa, ça, le groupe Nickelback sur Magnum la radio.
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0: On jette rapidement un coup d'œil sur vos conditions de circulation. Ça ralentit fortement en Haute-Marne, des bouchons sur la départementale 35 à hauteur de Neuilly-l'Évêque. Sur le secteur d'Épinal, dans les Vosges, ça ralentit au niveau de l'intersection de Golbey. Toujours dans les Vosges, des ralentissements sur la départementale 165 entre Valroy-le-Sec et Valfroicourt. Prudence d'ailleurs sur cette route puisque le radar de chantier est de retour à Bainville-aux-Saules. C'est limité à 50 km/h. Faites attention à ne pas vous faire prendre. Et puis sur le secteur de Nancy, ça ralentit là aussi cet après-midi, avenue de Strasbourg, rue Jeanne d'Arc, rue Victor Hugo, des ralentissements sur la 33, début de ralentissement entre l'échangeur de Brabois et la sortie Laxou, et puis ça ralentit aussi un petit peu avant l'échangeur de Richard Ménil, pour vous qui souhaitez regagner l'autoroute A330 en venant de Bainville-sur-Mindo. Radar accident, bouchon, en cas de problème, vous appelez Magnum la radio au 03 29 08 08 87. On écoute la musique du Mondial de football. Avant 17h, c'est Shakira et Burna Boy qui arrivent. Et puis à 17h, les infos régionales avec Zoé Thomas.
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1: Avec du très très bon qui arrive, on va écouter Martin Garrix et Ed Sheeran ou encore Coldplay. Belle fin de journée sur Magnum la radio, il est 17h. On démarre cette nouvelle heure avec l'info régionale. Présenté par Zoé Thomas. Bonjour Zoé.
2: Bonjour Nathan, bonjour à tous. À Tomblaine, près de Nancy, un hommage a été rendu ce jeudi aux 11 victimes du crash d'avion survenu le 28 juin dernier. Habitants, élus et membres de la chorale de l'Université de Nancy se sont réunis devant la mairie pour un moment de recueillement. D'autres cérémonies sont prévues dans les prochains mois, notamment sur les lieux du drame cet été et à l'automne. À Épinal, un homme de 36 ans a été placé en détention provisoire, soupçonné d'avoir dirigé un réseau de passeurs de migrants grand syrien. Selon le parquet, entre 400 et 600 personnes auraient rejoint la France entre 2021 et 2025 via un parcours passant notamment par la Turquie, le Brésil et la Guyane française. Le suspect sera jugé le 3 septembre prochain. Un démarrage canon pour Terra Lorena 2. À peine lancée, la deuxième édition du spectacle du château de Fléville a déjà dépassé les 10 000 billets vendus. Face à cet engouement, la production a annoncé 5 représentations supplémentaires jusqu'au 26 juillet. Cette année, le spectacle est consacré à Stanislas Leszczynski, duc de Lorraine et droit déchu de Pologne. Damien Fontaine, metteur en scène de Terra Lorena, nous en dit plus.
3: Moi, j'ai toujours une vision assez cinématographique dans l'esprit, c'est-à-dire que je conçois le spectacle un peu comme on réaliserait un film. Donc j'essaye d'apporter cette part de romanesque sans trahir l'histoire. Le concept, ou du moins l'approche qui est la mienne ici, c'est vraiment de faire du château de Fléville un écrin vraiment immersif. Je trouve que ce lieu, il a en lui quelque chose d'un espace scénique presque naturel. Et les techniques, après, vont être celles du vidéomapping, mais du vidéomapping vraiment immersif, en interaction avec tout le jeu des comédiens, des figurants, des acteurs, des cascadeurs, des caisses. Ça va donner finalement à l'ensemble quelque chose d'assez fort. On rentre dans un spectacle qui est très très grand public et qui en même temps explore des pans relativement pointus par moments, mais encore une fois toujours de manière romanesque, aventureuse pour que le public y trouve son compte.
2: Des propos recueillis par Juliette Chang. Damien Fontaine nous confie d'ailleurs une exclusivité. Le château de Fléville va prochainement proposer une expérience immersive à l'intérieur du château. Vous pourrez enquêter sur un meurtre fictif commis à la cour de Stanislas. L'ouverture est prévue à la mi-juillet avec une billetterie distincte de celle du spectacle. Dans le reste de l'actualité, la ville de Toul appelle les personnes vulnérables à s'inscrire sur le registre communal à l'approche de nouveaux épisodes de forte chaleur destinés aux personnes âgées de 65 ans et plus, aux personnes en situation de handicap ainsi qu'aux personnes isolées ou fragilisées par leur état de santé. Ce registre permet aux services municipaux d'assurer un suivi personnalisé tout au long de l'épisode des personnes les plus fragiles. Et puis, faut-il interdire la vente de cigarettes aux jeunes générations? Oui, estime l'assurance maladie. Dans son rapport annuel publié ce jeudi, elle plaide pour que la mesure s'applique aux personnes nées après 2009 et fait ainsi émerger une génération sans tabac. Dans ce rapport qui vise à éclairer les débats sur le budget de la sécurité sociale, prévu à la rentrée, l'assurance maladie propose aussi de rendre le Nutri-Score obligatoire sur les produits emballés.
1: Le tabac, c'est à bout. On en viendra tous.
2: À bout.
1: À bout. Et on se retrouve à 18h pour d'autres infos.
2: À tout à l'heure.
1: À tout à l'heure.
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beau temps, on termine la journée avec du soleil et quelques passages nuageux, des conditions météo favorables qui vont se poursuivre à l'approche du week-end. Demain, le soleil va briller à nouveau, le ciel sera peu nuageux, les températures quasi stables, comptez pour demain après-midi 24 degrés au bord du lac de Xonrue-Longemer, 25 degrés pour Langres, 26 à Épinal, Le Thiot et Contrexéville, 26 degrés aussi pour les Nancéens, maximum 27 degrés pour demain après-midi sur la plaine alsacienne. Des températures qui gagneront quelques degrés ce week-end.

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0: Dans le clip de cette chanson, rappelez-vous, on voyait le chanteur Chris Martin dans le déguisement d'un éléphant. On vient d'écouter Paradise, le groupe Coldplay sur Magnum la radio. J'espère que tout se passe bien de votre côté. Très bon jeudi, on se dirige tranquillement vers la fin de journée. En plus, demain c'est vendredi, le début du week-end et surtout le début des vacances d'été. D'ailleurs, demain, ne manquez pas la dernière du Magnum Café, la dernière de Club Magnum et la dernière du Magnum Drive. Ce sera les dernières émissions de la saison. Hein. Demain, ensuite, on va passer en mode vacances. Très sympa ça aussi, ça arrive dans quelques instants. On va écouter Vie Avener, je vous prépare Joseph Kamel également. Et puis on va jouer au Quiz Tonic, c'est l'avant-dernier Quiz Tonic avant les vacances. Je vais vous offrir cet après-midi vos entrées pour aller à Nigloland.
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30: Des ralentissements cet après-midi sur le secteur d'Épinal au niveau du faubourg de Nancy, rue de Nancy. Des ralentissements cet après-midi sur le secteur d'Épinal au niveau du faubourg de Nancy, rue de Nancy également.

au niveau du Zénith de Nancy, direction Pont-à-Mousson. 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

Bel après-midi sur Magnum et partout dans la région. On enchaîne avec un Magnum de hit. Voici la bande à Bono. C'est YouTube sur Magnum. Et puis dans quelques minutes, je vais vous offrir vos deux entrées gratuites pour aller à Nigloland. On va jouer au Quiz Tonic.

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0: Hier, on a fait une heureuse, Delphine, qui habite à la Bresse, qui est repartie avec deux entrées gratuites pour aller à Europa Park. Elle a joué au Quiz Tonic, elle a tenté sa chance, elle a donné plus de trois bonnes réponses en moins de 30 secondes. Et on va remettre ça avec l'un ou l'une d'entre vous cet après-midi. Alors cet après-midi, c'est pas des entrées pour Europa Park que j'offre, puisqu'elles sont parties hier. Ce sont deux entrées pour aller à Nigloland. Deux entrées gratuites pour profiter du parc d'attractions Nigloland, situé entre Chaumont et Troyes. Mais pour ça, faudra donner minimum trois bonnes réponses en moins de 30 secondes. Je vais vous poser des questions, ce sera dans quelques instants. Alors on va jouer avec l'un ou l'une d'entre vous. 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Ce sera dans moins de 5 minutes. Le temps d'écouter Oria ou encore Bébé Rexha sur Magnum. 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

0: Le son de Bébé Rexha sur Magnum la radio.
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0: Allez, c'est l'heure de jouer au Quiz Tonique. On est au téléphone cet après-midi avec Aurore. Bonjour Aurore.
2: Bonjour Aurore.
0: Ah, vous m'entendez mieux? Parce que c'est vrai que quand on a essayé de s'appeler hors antenne, c'était très compliqué. On a eu du mal à communiquer avec Aurore. Est-ce que vous m'entendez bien cette fois-ci, Aurore? C'est bon?
2: Ok,
0: bon, c'est parfait. Alors, vous habitez où, Aurore? Rue sur Moselle, on est dans les Vosges avec vous. On va tenter de vous offrir deux entrées pour aller à Nigloland cet après-midi. Pour ça, on va jouer ensemble au Quiz Tonique. On rappelle les règles du jeu. Je vous pose une série de questions sur un chronomètre de 30 secondes. Votre objectif sera de donner 3 bonnes réponses en moins de 30 secondes. Chaque bonne réponse donnée vous rapporte 1 point. Une mauvaise réponse, en revanche, fait retomber votre score à 0. Si vous le souhaitez, vous pouvez passer la question pour préserver vos points. Et donc, votre objectif, c'est d'avoir minimum 3 points à la fin des 30 secondes. Est-ce que vous êtes prête?
2: Je suis prête.
0: Allez, c'est parti pour le Quiz Tonique.
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0: Comment s'appellent les habitants de Langres?
2: Langrois.
0: Oui. Dans quel manga suit-on les aventures de Luffy et de son équipage?
2: Je passe.
0: Combien font 130 divisé par 2?
2: 65.
0: Oui. Quel artiste chantait Ma philosophie en 2004?
2: Amel Bent.
0: Oui. Quel est le nom du van dans lequel se déplace Scooby-Doo et ses amis? Allez, c'est bon. J'ai vu qu'on avait fait 3 bonnes réponses. J'ai vu que la dernière question que je posais était trop longue. J'avais pas le temps de la poser. Bon, c'est passé, Aurore. C'est
2: Machine, non?
0: C'est ça. Effectivement, la Mystery Machine. J'ai même pas fini la question, qu'elle avait déjà la réponse. Bien joué, Aurore. Alors, effectivement, les habitants de Langres, les Langrois, un point. Dans quel manga suit-on les aventures de Luffy et de son équipage? C'était One Piece, le manga. On a passé sur cette question, toujours un point. 130 divisé par 2, ça fait bien 65. 2 points. Viser la lune, ça ne me fait pas peur. Ma philosophie, c'était bien Amel Bent. 3 points. Et puis, le nom du van dans lequel se déplacent Scooby-Doo et ses amis, c'est bien la Mystery Machine. Effectivement, on a fait, allez, 3 points et demi, puisque la dernière question, c'était après le chronomètre. Allez, je vais compter la dernière question. On a fait 4 points. Aurore, c'est gagné. Vous remportez 2 entrées pour aller à Nigloland. Bien joué.
2: Super.
0: C'est mérité. Je vous envoie ça chez vous à la maison, du côté de Rue sur Moselle. Aurore, passez une excellente fin de journée.

Julien Lib sur Magnum la radio. Demain soir, c'est Epi Night. Les rues du centre-ville d'Épinal passent à l'heure américaine. Un rendez-vous incontournable.

0: un hommage au film hollywoodien. Il y aura de nombreuses animations aux quatre coins du centre-ville d'Épinal. Magnum La Radio est partenaire de l'événement et on vous fera vivre d'ailleurs cette soirée en direct avec une émission spéciale dans les rues d'Épinal. Émission spéciale donc demain soir à l'occasion d'Epinight, ce sera entre 20h et 22h. Et d'ailleurs, nous aussi, on va se mettre à l'heure américaine puisqu'on va vous passer une programmation musicale spéciale USA. On aura l'occasion d'en reparler demain soir. On revient avec Lady Gaga et Bruno Mars et les Bananarama sur Magnum La Radio.
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1: Excellent début de soirée sur Magnum. On jette un coup d'œil sur l'actu avant d'écouter les Jérémy Frérot. Bienvenue, il est 18h. Les infos de ce jeudi 2 juillet. Avec Zoé Thomas. Bonsoir Zoé.
2: Bonsoir Nathan, bonsoir à tous. Solidarité Sida lance un cri d'alerte, contraint d'annuler le festival Solidays le week-end dernier à Paris en raison de la canicule. L'association voit 70% de ses ressources disparaître. Au total, l'association a perdu 3 millions d'euros de recettes. Fait rare de son histoire, elle lance donc un appel à la générosité. Les particuliers peuvent contribuer par un don ou effectuer un achat sur la boutique en ligne du festival afin de soutenir ses actions de lutte contre le VIH. À Épinal, une centaine de salariés de Parisot Industrie à Matincourt se sont rassemblés ce jeudi devant la préfecture des Vosges après l'annonce de la fermeture de leur usine qui entraînera la suppression de 124 postes sur 134. Reçus par les services de l'État, ils ont affirmé leur détermination à poursuivre le combat avec le soutien des élus locaux et de la CGT. Les autorités ont indiqué que plusieurs pistes étaient à l'étude. Une nouvelle réunion est prévue en préfecture la semaine prochaine tandis que le tribunal de commerce doit se prononcer le 5 août prochain. Les moissons ont débuté en Meurthe-et-Moselle et cette année encore, la chaleur inquiète. Face au risque d'incendie, d'électrocution ou d'accident de la route, la Chambre d'agriculture s'est associée à 6 partenaires, pompiers, gendarmerie, Enedis, Groupama, MSA et FDSEA, pour une grande campagne de prévention. L'objectif, sensibiliser les agriculteurs aux dangers d'une période à haut risque alors que les épisodes de sécheresse et de canicule se multiplient. Jérémy Genson, président de la Chambre d'agriculture, l'agriculture de Meurthe-et-Moselle nous en dit plus.
3: On a vécu il y a quelques années, une année un peu noire où suite à un été très sec, les pompiers avaient été débordés. Aujourd'hui, on passe un message de prévention qui fonctionne puisqu'on a toujours des incendies qui se déclarent, mais on a beaucoup moins d'impact sur le monde du secours. Et du coup, voilà, c'est très positif. Et puis ça permet de montrer que les agriculteurs se saisissent de leurs problématiques et puis sont responsables vis-à-vis des sujets actuels, quoi, notamment en temps de canicule. Aujourd'hui, on a mis tout un tas de précautions en place qui fait que même quand on a un départ de feu dans les machines agricoles, la plupart du temps, on arrive vite à le contenir et à stopper la progression. Alors cette année, ce sera peut-être différent, je sais pas, pour l'instant, c'est plutôt bien tenu. Les premiers résultats qu'on a, c'est qu'on a des départs de feu, mais ils sont toujours très bien circoncis, parce qu'on a mis en place la précaution avec les agriculteurs, ils sont engagés, parce que si on avait trop de difficultés, on serait obligé de subir des contraintes, notamment horaires, pour permettre aux gens de faire des secours. Et nous, notre objectif, c'est que les travaux agricoles se réalisent.
2: Une chose est sûre, entre feux de broussailles, lignes à haute tension et engins agricoles sur nos routes, la vigilance de tous, agriculteurs comme automobilistes, sera de mise tout au long de cette période de moisson, avec un pic attendu en juillet et en août. L'ensemble du territoire de la communauté d'agglomération d'Épinal est passé en alerte sécheresse. Ce passage au niveau d'alerte marque les premières mesures de limitation des usages de l'eau cette année sur le territoire, donc en termes de l'interdiction d'arroser son jardin entre 11h et 18h ou encore de remplir sa piscine. L'ensemble de ces dispositions est applicable jusqu'au mercredi 30 septembre. Les contrevenants s'exposent à des amendes, 1500 euros, 3000 euros pour les récidivistes. Le centre hospitalier de l'Ouest Vosgien met fin à son plan blanc déclenché lors de l'épisode de canicule. La direction estime que le dispositif a permis d'assurer la continuité des soins malgré les fortes chaleurs. L'hôpital salue la mobilisation de l'ensemble des personnels et précise qu'il reste vigilant en cas de nouvelle dégradation des conditions météorologiques. 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Et puis les navettes Frépertuis City sont de retour à partir du 4 juillet jusqu'au 31 août. Rejoignez le parc sans prendre votre voiture grâce à Fluo Grand Est au départ de Saint-Dié, Gérardmer, Épinal et Lunéville. Les bus circulent du lundi au samedi, jour férié inclus. Et sur présentation de votre titre de transport du jour aux caisses du parc, bénéficiez d'un tarif préférentiel pour votre entrée à Frépertuis City.
1: Et puis si vous voulez être vraiment dans le thème pour aller à Frépertuis City, vous pouvez aussi y aller à cheval avec un chapeau et un lasso. Merci
2: beaucoup.
1: Il faut
2: faire attention quand même, parce qu'il n'y a pas vraiment de chemin praticable.
1: Je ne sais pas si on a le droit de faire du cheval sur la route, non ? Je crois que c'est interdit.
2: Je ne sais pas. On va se renseigner.
1: On va demander à la direste et aux gendarmes.
2: C'est ça.
1: Très bien. On se retrouve à 19h.
2: À tout à l'heure.
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1: Du beau temps. On termine cette journée avec du soleil, quelques passages nuageux, des conditions météo vraiment favorables qui sont qui vont se poursuivre, pardon, à l'approche du week-end. Demain, le soleil va briller à nouveau, un petit peu comme aujourd'hui. Le ciel sera un petit peu nuageux. Les températures quasi stables. Comptez pour demain après-midi 24 degrés à Gérardmer, 25 degrés à Langres, 26 degrés pour Épinal, Remiremont et Vittel, 26 degrés aussi pour les Nancéens. Maximum 27 degrés sur la plaine alsacienne.

0: Bon début de soirée, on vient d'écouter Katie Tunstall sur Magnum. Allez, on entame la dernière heure d'émission, dernière heure du Magnum Drive. Il y aura ce soir le podcast Flashback. Ce sera un podcast consacré à l'année 2002 ce soir. On parlera de la nouvelle monnaie qui est arrivée en France en 2002, l'euro. On parlera aussi du film L'âge de glace qui est sorti en 2002, le premier L'âge de glace. Ou encore, par exemple, la musique Acerere de Last Ketchup. Ce sera tout à l'heure Flashback sur l'année 2002 à partir de 18h40. Et puis, on va aussi reparler dans cette dernière heure d'émission de la Foire au vin d'Alsace, la Foire au vin de Colmar qui revient pendant les vacances. On vous offre sur Magnum la radio vos places de concert pour aller voir Charlotte Cardin et Azaf Avidan à la Foire de Colmar. Je vous explique tout ça dans quelques instants.
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0: Allez, on revient avec David Guetta et Jennifer Lopez.
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0: Le groupe de Nicolas Sirkis, c'est un Indochine sur Magnum. 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

0: Freddie Mercury avec tout son groupe, c'est Queen sur Magnum.
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0: Comme tous les soirs, on remonte le temps. Aujourd'hui, direction 2002 dans Flashback. La réélection de Chirac, les JO de Salt Lake City, Sylvie Tellier, Miss France. 2002, c'est avant tout le passage à l'euro. Rappelez-vous, on abandonne notre monnaie, le franc, pour une monnaie commune avec nos voisins européens. Les Français doivent apprendre à manier leurs nouvelles pièces et leurs nouveaux billets.
3: Quand minuit sonnera, ce sera le moment de payer avec les pièces d'euros obtenues dans les kits.
4: On a eu le franc fort, on a eu le franc lourd, on a l'euro, mais on est toujours aussi pauvre.
0: En foot, 2002, c'est l'année qui déçoit. Lors de la Coupe du Monde organisée au Japon et en Corée, la France, alors championne du monde en titre, est éliminée dès le premier tour sans marquer un seul but.
5: Ça n'est pas la marche funèbre, mais ça lui ressemble, comme si les supporters des Bleus présents à Séoul avaient déjà enterré la Coupe.
6: On est les champions, mais on a perdu.
0: En 2002, au cinéma, Spider-Man, Le Pianiste, Lilo et Stitch, Astérix, Obélix, Mission Cléopâtre, Le Fabuleux Destin d'Amélie Poulain ou encore L'Âge de Glace. Dans ce film, Gérard Lanvin, Elie Semoun et Vincent Cassel prêtent leur voix à trois personnages devenus cultes, Manny, Sid et Diego.
7: Tu connais pas grand-chose à la chasse, toi, pas vrai?
8: Je suis un paresseux. Je repère un arbre, je croque une feuille, voilà ma façon de chasser.
0: Côté musique, en 2002, c'est le groupe espagnol La SketchUp qui fait danser la planète avec ça. Après une belle carrière avec le groupe NSYNC, Justin Timberlake dévoile de son côté Justified, son tout premier album solo.

0: Et enfin, chez nous en France, c'est la musique de la Canadienne Natasha Saint-Pierre qui traverse l'Atlantique. En 2002, elle sort son troisième album.
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0: Ce soir, c'était un flashback spécial sur l'année 2002. 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

0: Le nouveau single de Mylène Farmer sur Magnum. Demain matin, ce sera la dernière du Magnum Café. Pierre, Rémi et Juliette seront là pour vous sortir du lit une dernière fois demain matin avant les vacances. DJ Magou, il sera de la partie évidemment. Pierre Castor aussi d'ailleurs. Demain matin, soyez à l'écoute de la dernière histoire de la saison de Pierre Castor. Demain à 8h35, puisque ce sera une histoire très spéciale de Pierre Castor. Ne ratez pas ce moment. Nous, on va se diriger tranquillement vers le début de soirée. On va écouter Meurred avant 19h. À 19h, on jette un dernier coup d'œil sur l'actu. Et puis ensuite, on va lancer la plus grande discothèque de la région. Le meilleur des tubes des années 80, 90, 2000. A tout de suite.
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0: Passez toutes et tous un excellent début de soirée sur Magnum. On va danser ce soir avec la plus grande discothèque de la région. Il est 19h. Avant de lancer la plus grande discothèque de la région, on jette un dernier coup d'œil sur l'actu. On retrouve Zoé Thomas. Bonsoir Zoé.
1: Bonsoir Nathan, bonsoir à tous. À Nancy, une enquête est ouverte pour violence avec arme après des faits survenus hier soir rue Saint-Nicolas. Une personne a été blessée par balle à la cheville alors qu'elle ne semblait pas être visée. Son pronostic vital n'est pas engagé. 4 suspects ont été interpellés. Les investigations se poursuivent pour déterminer les circonstances exactes des faits. Un réseau de passeurs de migrants syriens a été démantelé à Épinal. Un homme de 36 ans soupçonné d'en être le dirigeant a été interpellé puis placé en détention provisoire. Selon l'enquête, entre 400 et 600 migrants auraient transité entre 2021 et 2025 via un itinéraire passant notamment par la Turquie, le Brésil et la Guyane française. Le mis en cause doit être jugé le 3 septembre prochain. Plus d'infos sur magnumlaradio.com. Un animateur périscolaire de Strasbourg, suspendu après de graves accusations d'agression sexuelle, a été remis en liberté à l'issue de sa garde à vue. Placé en garde à vue le 30 juin dernier pour agression sexuelle, corruption de mineurs et harcèlement, cet homme, également pasteur, conteste les faits qui lui sont reprochés. Un démarrage canon pour Terra Lorena 2. À peine lancé, la deuxième édition du spectacle du château de Fléville a déjà dépassé les 10 000 billets vendus. Face à cet engouement, la production a annoncé 5 représentations supplémentaires jusqu'au 26 juillet. Cette année, le spectacle est consacré à Stanislas Leszczynski, duc de Lorraine et roi déchu de Pologne. Damien Fontaine, metteur en scène de Terra Lorena, nous en dit plus.
2: Moi, j'ai toujours une vision assez cinématographique dans l'esprit, c'est-à-dire que je conçois le spectacle un peu comme on réaliserait un film. Donc, j'essaye d'apporter cette part de romanesque sans trahir l'histoire. Le concept, ou du moins l'approche qui est la mienne ici, c'est vraiment de faire du château de Fléville un écrin vraiment immersif. Je trouve que ce lieu, il a en lui quelque chose d'un espace scénique presque naturel. Et les techniques, après, vont être celles du vidéomapping, mais du vidéomapping vraiment immersif, en interaction avec tout le jeu des comédiens, des figurants, des acteurs, des cascadeurs, des caisses. Ça va donner finalement à l'ensemble quelque chose d'assez fort. On rentre dans un spectacle qui est très très grand public et qui en même temps explore des pans relativement pointus par moment, mais encore une fois toujours de manière romanesque, aventureuse pour que le public y trouve son compte.
1: Des propos recueillis par Juliette Chang. Damien Fontaine nous confie d'ailleurs une exclusivité. Le château de Fléville va prochainement proposer une expérience immersive à l'intérieur du château. Vous pourrez enquêter sur un meurtre fictif commis à la cour de Stanislas. L'ouverture est prévue à la mi-juillet avec des billetteries distinctes de celles du spectacle. Dans le reste de l'actualité, à Épinal, le stationnement évolue avec le remplacement de l'application Flowbird par EasyPark jusqu'au 1er juillet. Le délégué Q-Park propose désormais 2 niveaux de service, une version sans frais supplémentaires et une option payante incluant des fonctionnalités additionnelles. Les usagers peuvent toutefois éviter des surcoûts en utilisant les horodateurs. Des centaines de pompiers luttent toujours dans le sud contre des incendies attisés par le vent, la sécheresse et la chaleur dans l'Aude et au nord de Marseille. Presque 7000 départs de feu ont été recensés depuis le début de la saison et déjà 8700 hectares brûlés, a affirmé le Premier ministre Sébastien Lecornu lors d'une nouvelle cellule interministérielle de crise à Marseille. Et puis par ailleurs, le Premier ministre annonce le maintien du plan Orsan au niveau 3 pour l'ensemble du week-end, même si aucun département n'est en vigilance orange ou rouge canicule. Il s'agit de permettre aux hôpitaux de continuer à traiter les personnes touchées par l'épisode particulièrement violent de canicule la semaine dernière.
0: Merci beaucoup Zoé pour toutes ces précisions. On se retrouvera demain et demain ce sera la dernière du Magnum Drive, dernière de la saison avant les vacances.
1: C'est ça malheureusement. Je vous annonce que je partais, Nathan ? Non, je rigole. Bah non, je vous l'aurais annoncé avant tout de même.
0: Non, vous êtes là et vous serez là pendant les vacances d'ailleurs.
1: C'est ça,
0: vous,
1: oui,
0: vous allez faire les infos, donc non, faut que vous soyez là. À demain, Zoé.
1: À demain, Nathan.
0: À demain.
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0: On termine cette journée avec du soleil, quelques passages nuageux, des conditions météo vraiment favorables qui vont se poursuivre à l'approche du week-end et à l'approche des vacances. Demain, le soleil va briller à nouveau, le ciel sera peu nuageux, les températures quasi stables par rapport à aujourd'hui. Comptez pour demain après-midi 24 degrés au bord du lac de Xonrue-Longemer, 25 degrés sur le plateau de Langres en Haute-Marne, 26 degrés pour Épinal, Le Tillot et Contrexéville, 26 degrés aussi pour les Nancéens, maximum 27 degrés sur la plaine alsacienne. Des températures qui vont gagner encore quelques degrés ce week-end. Allez, je vous laisse ici. La plus grande discothèque de la région vous accompagne pour ce début de soirée avec les meilleures musiques des années 80, 90, 2000. Il y aura Chaka Khan ce soir, Ain't Nobody, gros classique des années 80. Il y aura aussi Papi Sanchez, on va se mettre dans l'ambiance des vacances, hein, en avance. Eurythmics, François Feldman ou encore Billy Ocean. Passez toutes et tous un excellent début de soirée avec la plus grande discothèque de la région. Et ne manquez pas d'ailleurs aussi demain toutes vos émissions en direct. Ce sera les dernières émissions avant les vacances. Le dernier Magnum Café de la saison, le dernier Club Magnum et le dernier Magnum Drive. À demain sur Magnum la radio.
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